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1: Le journal international. Bonjour Marion Cazeneuve.
3: Bonjour Clotilde, bonjour à toutes et à tous.
1: À la une, la fermeture du détroit d'Ormuz.
3: Et jusqu'à nouvel ordre, dit Téhéran, les États-Unis répliquent avec des frappes contre l'Iran. Les pays du Golfe assurent être visés par des attaques iraniennes. On fait le point sur la situation dès le début de ce journal. On connaît depuis quelques heures les affiches des demi-finales du mondial de football. L'Argentine a pris le dernier ticket en battant cette nuit la Suisse 3-1. Encore une fois au bout des prolongations. L'Albi Céleste affrontera l'Angleterre pour une place en finale. Elle aussi aura eu besoin de prolongation. Des journalistes du New York Times convoqués par la justice après des révélations sur le nouvel avion de Donald Trump. Nouvelle illustration des pressions de l'administration républicaine sur les médias critiques. L'Europe fait toujours face à une importante vague de chaleur, la troisième, des canicules plus intenses à cause du dérèglement climatique. Ce dérèglement rend aussi plus intense les pluies. Des dizaines de personnes sont mortes en Inde en cette saison de mousson. Et puis en fin de journal, un aperçu d'Anami, un film délicat, contemplatif qui nous emmènera au pied des volcans capverdiens.
1: La nuit a donc été troublée par des tirs et des explosions dans le Golfe.
3: Les hostilités ont bien repris entre l'Iran et les États-Unis. Téhéran a affirmé que le détroit d'Ormuz resterait fermé jusqu'à nouvel ordre. Washington a répliqué peu après avec des frappes contre des sites militaires. Et les pays du Golfe, eux, disent être visés par des attaques iraniennes. Le point sur la situation avec Siavosh Ghazi.
4: Désormais, l'Iran joue l'escalade. Jusque-là, ces dernières semaines, la réponse iranienne était limitée à des frappes contre les bases américaines au Koweït et à Bahreïn. Mais depuis ce matin, ce sont des bases américaines dans 5 pays de la région, non seulement le Koweït et Bahreïn, mais aussi au Qatar, en Jordanie et aux Émirats, qui ont été visés de manière particulièrement intense, notamment en Jordanie et aux Émirats arabes unis, désormais considérés comme un ennemi direct de l'Iran. Autre position de Téhéran, pas question de laisser passer désormais des navires marchands dans le détroit d'Ormuz tant que les Américains ne respecteront pas leur accord. L'accord qui a été conclu entre l'Iran et les États-Unis à Islamabad, ça a été dit non seulement par les gardiens de la révolution, mais aussi par le négociateur en chef qui négocie avec les Américains, Mohamed Bagher Ghalibaf, qui a affirmé que les États-Unis devaient respecter l'accord qui a été conclu entre l'Iran et les États-Unis, notamment le contrôle de l'Iran sur le détroit d'Ormuz.
3: Le point sur la situation en Iran et dans les pays du Golfe, signé Siavosh Ghazi, correspondant de RFI à Téhéran.
5: Là-bas avec une bonne frappe avec Nulan, attention des potents, et qui surgit Jude Bellingham pour mettre le ballon au fond des filets. Le 2-1 sur une belle frappe puissante de Morgan Rogers.
1: Voilà, vous l'avez vécu en direct sur nos antennes africaines, la fin.

0: La prolongation, le but libérateur, l'un des plus importants de sa carrière.
1: Oui, celui-là nous envoie en demi-finale de Coupe du Monde, donc forcément, il est tout en haut de la liste.
0: Jude Bellingham, désormais 6 fois buteur dans ce mondial, est précieux à plus d'un titre, selon son coéquipier gardien de but, Jordan Pickford.
2: Il est exceptionnel. Ce qu'il met à ce niveau, c'est son mental. Il répond présent dans les grands moments, à chaque match. Il fait des retours défensifs, des contres, des tacles. C'est presque aussi important qu'un but. Et offensivement, on connaît ses qualités. Et là, il est récompensé. Il évolue à un niveau très très élevé et j'espère qu'il va continuer comme ça.
0: Le joueur du Real Madrid qui aura éclipsé un Hurricane bien transparent hier à l'image d'une formation anglaise peu inspirée, le milieu de terrain Morgan Rodgers.
3: Ce qui est enthousiasmant avec cette équipe, c'est qu'on gagne sans être à notre meilleur niveau. Mais en demi-finale, il faudra montrer notre meilleur visage si on veut aller là où on veut aller.
0: Montrer son meilleur visage pour espérer battre l'Argentine de Lionel Messi. Éric Mamrut, Miami, RFI.
4: Et on sera à Londres dans une heure. Londres qui se réveille donc après avoir fêté 7 qualifications en demi. L'Angleterre jouera pour une place en finale mercredi. Donc contre l'Argentine, qui s'est qualifiée au bout des prolongations. Elle aussi, 3-1 contre la Suisse. Et la première demi-finale, on le rappelle, ce sera mardi. La France affrontera l'Espagne. Toujours au Mondial pour les équipes qui ne sont pas allées aussi loin. Les fédérations font le ménage. La fédération sénégalaise de football vient d'écarter son sélectionneur, Pap Thiaw. Décision au terme d'une réunion du comité exécutif. L'ensemble du staff technique va aussi cesser ses fonctions. Les Lions de la Teranga avaient été éliminés en 8e contre la Belgique, après avoir mené de 2 buts à 5 minutes de la fin. Après cette défaite, le milieu Pape Gay avait annoncé qu'il ne rejouerait plus avec l'équipe nationale si le staff technique ne changeait pas. Le mondial de football, marqué aussi par la mort d'un joueur sud-africain. On a appris hier la mort de Jayden Adams, 25 ans. Il venait tout juste de rentrer des États-Unis où il avait disputé la Coupe du Monde avec les Bafana Bafana. Il avait remporté la Ligue des champions de la CAF avec son club, les Mamelodi Sundowns. Sa mort et donc un choc dans le pays, d'autant qu'elle reste inexpliquée pour l'instant. À Johannesburg, Joséphine Klöckner.
5: Les messages de condoléances pleuvent des Sud-Africains anonymes aux coéquipiers de Jayden Adams et jusqu'au président de la FIFA, Gianni Infantino. Au micro de la chaîne INCA, le ministre des Sports, Gaëtan McKenzie, regrette une grande perte.
6: C'est un jour particulièrement sombre pour le sport en Afrique du Sud. Un talent comme Jayden, ça ne se rencontre pas tous les jours. Il a battu des records. Il s'est investi pour les autres. C'était un garçon tellement formidable que je ne sais pas quoi dire.
5: Le jeune milieu de terrain était en pleine ascension. Il se distingue d'abord au sein du Stellenbosch FC, avant de rejoindre les Mamelodi Sundowns et l'équipe nationale. Pour Matthew Booth, ancien joueur des Bafana Bafana, la carrière de Jayden Adams ne faisait que décoller.
7: C'était un joueur très polyvalent, très intelligent sur le terrain. La prochaine étape pour moi, c'est qu'il aurait dû être transféré en Europe. C'est vraiment dommage que nous ayons perdu non seulement une personnalité exceptionnelle sur le terrain et en dehors, mais en plus à un si jeune âge.
5: Samedi, des proches et des soutiens se sont rassemblés autour de son appartement au Cap où il a été retrouvé. Les causes de sa mort n'ont pas encore été révélées et la famille ne s'est pas exprimée. Jayden Adams, 25 ans, laisse derrière lui sa compagne et leur petite fille. Joséphine Klöckner, Johannesburg, RFI.
4: Et le rugby sud-africain a aussi été endeuillé le même jour. Lukobo Makwedini, ancien joueur de l'équipe nationale des moins de 18 ans, est mort hier en France lors d'un entraînement avec son club, l'AS Béziers Hérault. Il avait 20 ans. Le président Cyril Ramaphosa a exprimé ses condoléances aux familles et coéquipiers de ces deux jeunes athlètes morts prématurément.
8: Cyril Ramaphosa qui poursuit sa visite d'État en France.
4: Il se rend aujourd'hui dans le Nord, à Longueval, pour les commémorations de la bataille de la Somme. Il y a 110 ans, plus de 3000 soldats sud-africains périssaient dans l'une des batailles les plus sanglantes de la Première Guerre mondiale. Cette visite en France s'inscrit aussi dans une volonté de réchauffer les relations entre les deux pays. Elles avaient été ternies le mois dernier au sommet du G7. La France avait désinvité à Évian le président sud-africain à cause de pressions américaines.
8: L'administration Trump qui fait aussi pression sur les médias critiques.
4: Avec une nouvelle illustration, cette semaine, des journalistes du New York Times ont reçu des assignations à comparaître après la publication d'un article qui aurait mis le président en colère, un article sur l'avion présidentiel pas si sécurisé que prévu. Correspondance à New York de Loubna Anaki.
9: Le fait que des agents fédéraux se rendent chez des journalistes devrait choquer tout Américain attaché à la Constitution et à la liberté de la presse. Les mots sont clairs. Pour l'avocat du New York Times, il ne fait aucun doute qu'il s'agit là d'une tentative d'intimidation de la part de l'administration. En tout,

0: Quatre journalistes du quotidien américain ont reçu des convocations émises par le département de la justice. Ils sont appelés à témoigner devant un grand jury cette semaine. Selon le New York Times, cette affaire est liée à des articles rédigés cette semaine par les journalistes assignés à comparaître, des articles autour du nouvel Air Force One offert à Donald Trump par le Qatar. Le président s'était envolé vers le sommet de l'OTAN à bord de cet appareil dont il ne cesse de vanter les qualités, mais selon le New York Times, il a dû revenir à bord de l'ancien modèle en raison d'inquiétudes sécuritaires, l'appareil offert par le Qatar n'étant pas équipé des systèmes de défense nécessaires. Ce n'est pas la première fois que Donald Trump utilise ainsi le département de la justice pour tenter de mettre la pression sur des médias après la révélation d'informations qui le mettent en colère. Le New York Times a fait savoir qu'il comptait bien se battre pour protéger ses journalistes et leurs sources. Loubna Anaki, New York, RFI.
1: Dans l'actualité également, Marion, une grande partie de l'Europe qui suffoque toujours sous une vague de chaleur.
2: C'est la troisième de l'année et le pic n'est pas encore atteint. En France, un tiers de la population est concernée par le plus haut niveau d'alerte de Météo France aujourd'hui. Ces températures font craindre de nouveaux départs de feu. En Espagne, un violent incendie dans le sud a été mortel. 12 victimes dans la nuit de jeudi à vendredi. L'identification de ces victimes est toujours en cours. L'incendie, lui, ne progresse plus. Il semble stabilisé. Le Premier ministre espagnol Pedro Sanchez se rendra sur les lieux de l'incendie demain. Ces épisodes de chaleur sont intensifiés et plus nombreux en raison du réchauffement climatique lié aux activités humaines.
1: Le dérèglement climatique intensifie aussi d'autres phénomènes météo, notamment la saison des moussons.
2: Le ciel s'est fait attendre en Inde, elle est bien là, mais les pluies sont d'une violence extrême. Des dizaines de personnes sont mortes, emportées par des coulées de boue ou piégées dans l'effondrement de bâtiments. Et face à ces pics de précipitations, les infrastructures de la capitale se révèlent une nouvelle fois inadaptées. À New Delhi, Abdoulaye Rali.
3: Sadar Bazar, l'immense marché de gros de Delhi, est devenu un lac de boue. Depuis l'entrée de son magasin inondé, ce commerçant constate les dégâts.
4: C'est censé être une route, l'eau devrait s'évacuer. Elle est complètement détruite, les rickshas se renversent.
3: Son voisin, dont la boutique est également submergée.
5: Regardez à quel point cette voiture est enfoncée. Nous devons faire face à d'immenses difficultés. Nous, les commerçants, sommes vraiment désespérés. L'eau s'infiltre dans les magasins, les pertes sont énormes. Et c'est comme ça chaque année.
3: Mais c'est Bombay qui a été la plus touchée. En 4 jours, la capitale financière de l'Inde a reçu 60% des précipitations d'une mousson entière. Routes inondées, transports paralysés, bâtiments effondrés. Ces dégâts sont révélateurs, selon Sunita Naren, directrice du Centre pour la science et l'environnement.
6: Il faut reconnaître le fait que nos villes ne sont absolument pas préparées au changement climatique.
3: Selon la Banque mondiale, les villes indiennes devront investir 2 400 milliards de dollars d'ici à 2050 pour construire des infrastructures capables de résister aux inondations, aux vagues de chaleur et autres effets du changement climatique. Abdullah Erali, New Delhi, RFI.
2: La Chine, de son côté, est frappée par le typhon Bavi. Il a touché terre hier soir dans l'Est avec des rafales de vent jusqu'à 145 km/h. Près de 2 millions de personnes ont été évacuées sur les littoraux. Le typhon a depuis été rétrogradé en tempête tropicale et auparavant, il s'était abattu sur le nord de Taïwan et des îles méridionales du Japon.
1: Et puis on termine avec une sortie cinéma, Marion, juste contre un ticket d'entrée. Le film Hanami nous fait voyager jusqu'au Cap-Vert.
2: Il est sorti il y a quelques jours en France. Ce long métrage est signé Denise Fernandez, cinéaste suisse d'origine capverdienne. Hanami raconte l'histoire d'une petite fille abandonnée sur son île volcanique. Un aperçu avec Elisabeth Le Quéret.
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Ce mois-ci, le transatlantique jette l'ancre à la Nouvelle-Orléans pour explorer la musique de la ville de toutes les fusions. Au bar du transatlantique, le Happy Hour sera servi vers 14h30 avec deux interprétations d'une même chanson. L'orchestre du Titanic, celui qui continue de jouer même quand tout est perdu, sera sur scène vers 15h. Nous nous perdrons alors dans le bayou pour retrouver les traces de Lee Dorsey.

Le livre de bord, c'est la chronique littéraire de Véronique, qui nous fait découvrir ou redécouvrir à sa manière un roman qui évolue dans notre escale du jour. À la Nouvelle-Orléans, nous avons rendez-vous avec Un tramway nommé Désir, le classique de Tennessee Williams.

L'esprit de la Nouvelle-Orléans, c'est comment la ville du Croissant et la Louisiane en général ont inspiré et influencé les musiciens du monde entier.

Et puis mes sirènes de la Nouvelle-Orléans sont trois chanteuses, trois divas. Cette fois-ci, pour la Nouvelle-Orléans, il s'agira d'Irma Thomas, le groupe Label, et Barbara Lynn. Enfin, dans Nouveaux Horizons, nous verrons ce qui se profile devant l'étrave du transatlantique en découvrant ceux qui font l'actualité musicale de la Nouvelle-Orléans. Éric Lubé sur le pont du transatlantique, l'émission de voyage musical de Radio BLV. Nous sommes ensemble jusqu'à 16h et nous sommes aujourd'hui à la Nouvelle-Orléans.

Les musiciens de la Nouvelle-Orléans rendent toujours hommage aux pionniers, aux artisans de la fusion des musiques d'Europe, des traditions d'Afrique et des Caraïbes. À tout seigneur, tout honneur, voici Louis Armstrong et son Hot 7 en 1927.

Ah, ça peut donner le blues d'avoir une tête en forme de pomme de terre. Louis Armstrong, c'était Potato Head Blues.

Jerry Roll Morton, de son vrai nom Ferdinand Joseph Lamothe. Jerry Roll Morton donc rend hommage à Buddy Bolden, le pionnier du jazz de la Nouvelle-Orléans, dans la première décennie du XXe siècle, dans ce blues. « I thought I heard Buddy Bolden say », je pense avoir entendu ce que Buddy Bolden a dit. C'était Jerry Roll Morton.

Peut-être le plus connu des musiciens de la Nouvelle-Orléans sur nos rivages, Sidney Bechet, le prodige de la clarinette qui se produit en Europe pour la première fois en 1919 et puis plus tard, bien plus tard, va s'établir à Antibes où on peut encore voir sa statue. 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

Le plus gros vendeur de musique de la Louisiane de tous les temps n'est pas un jazzman, pas un soul brother, mais Lil Wayne, de son vrai nom Dwayne Michael Carter. Il est né en 1982 à la Nouvelle-Orléans. Je vous propose cette chanson crépusculaire très émouvante, extraite de No Ceiling, l'album sorti en 2010 alors qu'il était retenu en prison à New York pendant 8 mois pour détention.

C'est l'heure du Happy Hour. Deux chansons avec deux interprètes. Aujourd'hui, deux musiciens d'exception que j'ai eu la chance de voir en concert. D'abord, Alain Toussaint, que nous aurons la joie de retrouver plus tard dans le programme, et le remuant trombone Shorty dans cette chanson qui commence comme une parade ou comme un générique de cinéma. C'est Here Comes the Girl.

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Le Transatlantique est amarré sur les quais du Mississippi, à la Nouvelle-Orléans.

Mardi Gras in New Orleans, enregistré pour la première fois en 1949, c'est l'un des hymnes de la Nouvelle-Orléans, composé par Roy Bird, le vrai nom du professeur aux longs cheveux, Professor Longhair.

Le saxophoniste Alvin Red Tyler est un pilier du studio sur les disques de Fats Domino, de Lee Dorsey ou encore de Little Richard. Avec son groupe Les Gyros, Alvin Red Tyler lorgne vers le Caraïbe qui sera l'une des prochaines destinations du transatlantique. C'était Peanut Vander, enregistré en 1960.

Bobby Charles a écrit la chanson 15 minutes après une conversation avec Fats Domino. C'est l'histoire d'une personne qui retourne à la Nouvelle-Orléans, sa ville natale, avec ses cordes enregistrées après coup par l'Orchestre Symphonique de la Nouvelle-Orléans. C'est une intuition gagnante. Nous sommes au milieu de la vague rock'n'roll de 1960 et I'm Walking to New Orleans se vendra à plus de 2 millions d'exemplaires et atteindra la deuxième place des ventes dans la section Rhythm and Blues. Et la place de numéro 6 dans le classement pop. 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

Au Poupadou, c'était Rufus Thomas, créé en 1960 par Jesse Hill. Elle débute comme un appel au carnaval dans les rues de la Nouvelle-Orléans et on peut même entendre Carla Thomas qui n'a alors que 17 ans.

Oui, baby, what you gonna do? C'était Eddie Bo en 1965.

Les Meters, c'est le groupe par excellence de la Nouvelle-Orléans. On les retrouve en studio sur un très très grand nombre de disques. On les retrouve ici avec Sissy Strut. Nous sommes en 1969.

Zaï Lameï, c'était une animatrice de radio, oui, à Atlanta, Saminatou. Et elle rencontre Alain Toussaint et elle chante ici All I Want Is You.

Robert Parker, c'était barefooting dans ses, d'accord, mais dans ses pieds nus. Ça rapporte un numéro 2 au hit parade américain du Rhythm and Blues et un numéro 7 au Billboard Hot 100. Et c'était en 1966. 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

C'est l'orchestre du Titanic, c'est Lee Dorsey, et voici Yaya, le premier gros hit de Lee Dorsey en 1961, peu après sa rencontre déterminante avec Alan Toussaint, un rhythm and blues pour une Yaya qui le fait attendre. Une chanson inspirée par un groupe d'enfants chantant une comptine. Et ça rapporte plus d'un million de copies vendues, de quoi lancer la carrière de Lee Dorsey. Yaya montre déjà tout son potentiel de chanteur dans cette chanson qui sera reprise par les Beatles en pension à Hambourg et puis par John Lennon tout seul sur son album Rock'n'Roll.

Le même Lee Dorsey nous propose un tour des États-Unis en poney. J'ai découvert cette chanson dans la version des Fleshtones dans les années 80. Transatlantique, bientôt à New York, et comme promis, nous reparlerons des Fleshtones. En attendant, nous sommes en 1965, et l'équipe qui gagne, c'est Lee Dorsey.

0: Leader, c'est notre orchestre du Titanic du jour. Et voici, pour terminer cette séquence, Everything Gonna Be Funky, un manifeste que chacun peut faire sien. Tout ce que je vais faire sera funky à partir de maintenant.
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sur Everything I Do, Gonna Be Funky, on voit que la patte Alain Toussaint, puisqu'il compose, il arrange, et si vous prêtez l'oreille, on le reconnaît aussi dans les chœurs. Lee Dorsey reconnaîtra une reconnaissance un peu tardive, mais les Clash lui demanderont d'ouvrir leur concert aux États-Unis en 1980.

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Yes, we can. C'est maintenant l'heure. La chanson créée par Alain Toussaint pour Lee Dorsey, puis reprise avec succès par les Pointer Sisters dans les années 70, ouvre l'album Our New Orleans, chanté par les musiciens de la ville pour la collecte de fonds après l'ouragan Katrina. C'était en 2005.

Pour ceux qui ont vu la série Dreamy, ça va être un grand souvenir puisque cette chanson parcourt toute cette série. La série de David Simon raconte la renaissance de la ville après l'ouragan Katrina à partir de ses forces culturelles, la cuisine et évidemment la musique.

Le chanteur John Booth est deux fois, une fois dans le générique de la série Dreamy, la série de David Simon qui raconte la renaissance de la Nouvelle-Orléans après l'ouragan Katrina, et puis avec Galactic, un groupe particulièrement actif sur la scène de la Nouvelle-Orléans, c'était Dark Water.

Les Galactiques, c'est encore eux, dans un album sorti il y a quelques semaines, avec la grande Irma Thomas. Voici Puppet on your string.

Walter Wolfman, Washington City, Save Your Love For Me, en 2018. 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

La première sirène de la Nouvelle-Orléans, c'est Irma Thomas. Don't mess with my man. C'est son premier succès d'estime pour Irma, qui débute à 18 ans sur Run Records. Elle n'a pas froid aux yeux, Irma Thomas, puisqu'elle chante « Tu peux avoir mon mari, mais ne traîne pas avec mon homme ».

Barbara Lynn en 1962. You'll lose a good thing. Un avertissement clair. Si tu devais me perdre, ben, tu perdras une bonne chose.

Enregistré pour la première fois en 1974 par le groupe The Eleventh Hour, Lady Marmalade est un hit mondial en 1975. Produit par Alain Toussaint avec les musiciens des Meters, Patti LaBelle a révélé dans des interviews qu'au moment de l'enregistrement, le trio ne savait pas que la chanson parlait d'une prostituée.

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Et pour le mois de novembre et notre escale dans la Crescent City, Véronique a choisi un grand classique. Un tramway nommé Désir de Tennessee Williams.

0: Salut à tous, salut Eric. Et si on continuait cette balade à Big Easy en prenant un tramway ?
1: Salut Véronique. Ce ne serait pas un tramway nommé Désir par hasard ?
0: Ouais, et même pas peur. Parce que ce tramway nommé Désir est un chef-d'œuvre de la littérature américaine. Une sacrée tension dramatique, des dialogues qui percutent, des destins aussi traîtres qu'un vieux bourbon de honky-tonk de 1950. Et servi par Tennessee Williams, le célèbre dramaturge américain, porté au nu par les actrices, amoureux des hommes, mort mystérieusement en 1983, prix Pulitzer, rien que ça.
1: Une mort mystérieuse, du désir, de l'attention. On est bien à la Nouvelle-Orléans, il n'y a pas de doute.
0: Tu ne crois pas si bien dire. Le tramway de la pièce de Tennessee serpente à travers la moiteur de la ville. Ici, c'est bien simple. T'es trempé sans t'en rendre compte. Ici, un prêcheur peut te promettre l'amour éternel et te piquer ton portefeuille. T'es prévenu. Sans oublier la note bleue en fond sonore. Irrésistible. Mais tu sens déjà que tu vas le regretter. Écoute un peu.

0: Dans la pièce, le fameux tramway nommé Désir part du quartier français et rejoint un autre tramway appelé Cimetière. Ils ont existé tous les deux, tu le sais peut-être, pour finir aux Champs-Élysées vers le quartier délabré de Faubourg-Marigny.
1: Un parcours du désir vers la mort pour finir dans un monde illusoire. Tu ne veux pas qu'on prenne le bus vers le quartier français plutôt ?
0: Petit joueur. Je pense surtout que ce n'était ni le jour, ni le mois, ni la meilleure vie de la Blanche Dubois de la pièce. Une vraie descente aux enfers, le séjour de cette femme à la Nouvelle-Orléans. Elle débarque là, toute délicate, et on la balance dans un combat de catch. Dans le célèbre film d'Elia Kazan de 1951 tiré de la pièce, elle a le nez et le sourire de gamine de Vivian Leigh. Elle a tout le temps l'air de flotter au-dessus de ses illusions perdues et de la fange. Ce qu'elle désire ? Être réparée par l'amour. Tout de suite, on voit qu'elle dérange. Elle demande de la poésie et contamise la lumière. Mais à la Nouvelle-Orléans, on ne tamise rien. C'est une scène vivante, cette ville. Les projecteurs sont allumés sur les failles et les drames se jouent dans le noir. Et quand Blanche descend du tramway, elle débarque, à l'improviste, dans le petit deux pièces de sa jeune sœur Stella, enceinte, transpirant d'hormones, de désir et d'amour pour Stanley Kowalski, son mari. Et Stanley, tu vois, c'est l'homme, the mâle alpha, qui hurle le nom de sa chérie au pied de l'escalier en fer forgé.
2: Hey, Stella!
3: You put that howling down there and go to bed.
2: Yes, I want my clothes out here.
3: You shut up! You're gonna get the law on
2: hey,
3: you.
2: Stella!
3: You can beat that woman and then call her back because she ain't gonna come. You're gonna have a baby.
2: Listen, you.
3: I hope they haul you in and turn a fire hose on you like they done last time.
2: Down here.
3: You stink.
0: Ah, le sourire de prédateur du Marlon Brando au-dessus du t-shirt humide de sueur. C'est quelque chose. Une sorte de dieu grec en slip sale.
1: Un sacré cocktail d'odeur, ces trois-là. Ça sent l'embrouille.
0: Ouais, surtout que Stanley n'est pas du genre à proposer son tour de vaisselle, tu vois. Il se charge des bières, plutôt. Et c'est Blanche qui ramasse. Tennessee Williams nous fait comprendre qu'elle l'a bien cherché. Elle traite Stanley de polac, de minable, de cochon. Et c'est une très très grosse erreur dans cette ville quand on a un passé, disons, trouble et des idées de grandeur perdues de la vieille bourgeoisie sudiste. Blanche déambule dans la pièce en déshabillé de dentelle comme elle porte ses illusions. Et Stanley, lui, avec ses yeux de félin des poubelles, il voit bien qu'elle le regarde avec mépris. Ce parfum de classe qu'on agite sous son nez, c'est comme une injure, une insulte à la vérité. Alors, le pauvre chou, il se venge.
1: Ah oui, je vois. Leur affrontement, c'est pas qu'un clash passionnel, c'est la fin d'un monde. La chute d'un sud romanesque, blanc, élitiste, face à une nouvelle journée en brute, chaotique, prolétaire, qui cherche à se relever comme un boxeur sonné.
0: Exactement. Et au milieu, deux femmes. Une, Stella, qui choisit de rester tranquille tant qu'on la désire et qu'on lui tape trop fort dessus. Une stratégie comme une autre pour survivre. Et une Blanche qui résiste en se racontant des histoires, puis qu'on démonte comme une maison coloniale bouffée de l'intérieur par des termites.
1: L'alternative est claire. C'est comme si on leur demandait, hey, les filles, au grand poker de la vie, c'est quoi votre paire gagnante ? La sécurité qui cogne ou la résistance qui pleure ?
0: Tu parles d'un choix. J'admire l'écriture de cette pièce, tu vois. Pourtant, je vais t'avouer un truc. En fait, je la déteste. Il y a une femme violée, on n'en parle presque pas à la scène 3 de l'acte 2. C'est presque un détail. Il y a un de ces hommes qui gifle à 22h et susurre « Tu m'en dingues !» à 23h. Un mec dangereux, comme un saxo dans une ruelle sombre. Tu sais que tu vas le suivre, mais que tu ne devrais pas.
1: Je comprends. Et pendant ce temps, la Nouvelle-Orléans, elle, je parie qu'elle s'enivre de jam sessions. Enfiévrée, moite, alcoolisée. Indifférente ou complice, plus désabusée qu'un vieux bluesman sur Bourbon Street. Sacré tramway.
0: Bon, allez, on va se reprendre. On va quand même pas jeter Tennessee Williams et son tramway à la fin de cette chronique. Et on va pas brûler Brando quand même. Lui arracher son Marcel à la rigueur.
1: Oui, la pièce de Tennessee nous montre que le désir, c'est un animal aux aguets. Non seulement on a beau faire, on n'y échappe pas, mais en plus on le provoque, quitte pour certains à y laisser sa peau.
0: Tu as raison. On va plutôt remettre un peu de lumière sur Blanche, si tu veux bien. On arrête de l'accuser d'être une pimbèche hystérique, une info-mytho. On essaye de la comprendre et on l'écoute, enfin. C'est pour ce rôle de femme complexe et pour la Nouvelle-Orléans qu'il faut le lire ou le voir, ce tramway nommé Désir. Sans illusion et sans peur.
1: Ok. Pour finir et tirer une conclusion de cette chronique sur le tramway nommé Désir de Tennessee Williams, on peut dire que si on passe par la Nouvelle-Orléans, on écoute la musique et on choisit son tramway. Mais j'y pense. Sinon, tu peux prendre un vélo, c'est plus lent, mais tu décides du chemin.
0: Ouais, mais même là, faut faire gaffe au tramway.

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Ils ont été inspirés, happés par la Nouvelle-Orléans et comment ne pas l'être. Leurs chansons sont marquées par le beat de Nola, par l'histoire de la ville, par la Louisiane et par le sud des États-Unis. Voici l'esprit de la Nouvelle-Orléans dans les chansons d'artistes du monde entier. Enregistré à Muscle Shoals, Alabama, pour l'album Sticky Fingers, vous avez reconnu les Rolling Stones et Brown Sugar. La Nouvelle-Orléans était en effet l'un des principaux marchés du commerce du bois d'ébène, comme on le désignait. La phrase qui ouvre la chanson des Stones évoque le transport des esclaves depuis l'actuel Ghana vers les champs de coton du sud des États-Unis. Les paroles mettent en lumière les abus et la violence subies par les femmes esclaves.

Les Stones en 1969 dans l'esprit de la Nouvelle-Orléans, inspiré, happé par la Nouvelle-Orléans, les Stones se racontent l'histoire de l'esclavage et de la Nouvelle-Orléans comme l'un des principaux marchés du commerce d'esclaves.

Lady C, c'est Knocking. Je t'entends frapper, mais tu n'entreras pas. Je t'entends frapper, mais tu ne gagneras pas. Extrait du documentaire Take Me to the River, hautement recommandable, sorti en 2022 sur les musiciens de la Nouvelle-Orléans. C'était Lady C.

Parmi ceux qui font vivre le jazz à la Nouvelle-Orléans, retenez bien ce nom, c'est Kyle Roussel, joli nom français. Il s'agit de Daylight, et en voilà un qui sait piloter un grand orchestre façon Nouvelle-Orléans.

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1: Bonjour et bienvenue, 10h TU midi ici à Paris, le journal sur RFI.
2: Gilles Moreau.
1: Dans l'actualité, la fermeture du détroit stratégique d'Ormuz, conséquence de la nouvelle flambée de violence entre Américains et Iraniens, la troisième cette semaine. Elle met encore plus en question le protocole d'accord du 17 juin à suivre dans un instant. Dans ce journal aussi, la mort au Qatar de l'ancien souverain Sheikh Hamad qui aura engagé d'importantes réformes. Un peu partout dans le monde, de nombreux pays connaissent des vagues de chaleur extrêmes. Dans ce journal, le cas de la Corée du Sud. En France, Emmanuel Macron dévoile à Paris une statue en hommage au capitaine Dreyfus. Et à la Coupe du Monde de football, en demi-finale, l'Angleterre défiera l'Argentine tenante du titre. Les hostilités ont donc repris entre Américains et Iraniens dans la région du Golfe, mettant une fois de plus à mal le cessez-le-feu théoriquement en vigueur. Tout a commencé avec un incident autour d'un navire marchand accusé par les gardiens de la Révolution d'emprunter une route non autorisée et passant outre les avertissements. Téhéran a décidé de fermer le détroit d'Ormuz jusqu'à nouvel ordre. Washington a répliqué avec des frappes contre des sites militaires, provoquant, Siavosh Ghazi, des attaques iraniennes contre ses voisins du Golfe.
3: Désormais, l'Iran joue l'escalade. Jusque-là, ces dernières semaines, la réponse iranienne était limitée à des frappes contre les bases américaines au Koweït et à Bahreïn. Mais depuis ce matin, ce sont des bases américaines dans 5 pays de la région, non seulement le Koweït et Bahreïn, mais aussi au Qatar, en Jordanie et aux Émirats, qui ont été visés de manière particulièrement intense, notamment en Jordanie et aux Émirats arabes unis, désormais considérés comme un ennemi direct de l'Iran. Autre position de Téhéran, pas question de laisser passer désormais des navires marchands dans le détroit d'Ormuz tant que les Américains ne respecteront pas leur accord. L'accord qui a été conclu entre l'Iran et les États-Unis à Islamabad, ça a été dit non seulement par les gardiens de la Révolution, mais aussi par le négociateur en chef donc qui négocie avec les Américains, Mohamed Bagher Ghalibaf, qui a affirmé que les États-Unis devaient respecter l'accord qui a été conclu entre l'Iran et les États-Unis, notamment le contrôle de l'Iran sur le détroit d'Ormuz.
1: Siavosh Ghazi à Téhéran pour RFI. À l'instant, le Qatar qualifie les attaques iraniennes contre son territoire et ses voisins de, je cite, « dangereuses escalades ». Le Qatar, justement, on vient d'apprendre la mort de l'ancien émir de ce pays du Golfe, Sheikh Hamad Ben Khalifa Al Thani. Il avait créé la surprise en 2013 en abdiquant en faveur de son quatrième fils, Anishka Kumor. Bonjour.
4: Bonjour.
1: Sur le plan intérieur, Sheikh Hamad avait engagé des réformes importantes de modernisation.
4: Prince héritier du Qatar, diplômé de l'Académie royale militaire de Sandhurst, Sheikh Hamad bin Khalifa Al Thani a 43 ans quand il chasse du pouvoir son propre père, profitant du voyage de ce dernier en Suisse. Nous sommes en 1995. Une révolution de palais sans effusion de sang a eu lieu. Une tâche énorme attend le nouveau souverain à la tête d'un petit émirat marginal. Sheikh Hamad entreprend les réformes qui feront de son pays un acteur majeur sur la scène régionale et internationale et l'un des plus grands producteurs de gaz naturel liquéfié. L'émir crée notamment le fonds souverain chargé de gérer les excédents budgétaires du pays. Des milliards de dollars sont ainsi investis à l'échelle mondiale dans l'immobilier, les infrastructures ou encore les technologies. C'est sous le règne du Sheikh Hamad que le Qatar commence à contribuer à la reconstruction du Liban. Des aides sont aussi versées à la bande de Gaza, où un hôpital porte son nom.
1: Merci Agnieszka Kumor. Donald Trump et Benjamin Netanyahou ont tous les deux rendu hommage au sénateur Lindsey Graham, le très influent sénateur républicain décédé à l'âge de 71 ans. Le sénateur Graham était un allié majeur du président américain, un fervent partisan d'Israël, mais aussi de l'Ukraine. D'ailleurs, le président ukrainien, Volodymyr Zelensky, se dit profondément attristé. En France, très rares sont les régions qui échappent à la canicule. Plus d'un tiers des Français sont actuellement soumis au niveau rouge, le niveau le plus élevé. Le troisième épisode de forte chaleur que subit le pays en 2 mois devrait persister jusqu'en milieu de semaine prochaine. Dans ce contexte, les incendies se sont multipliés ces derniers jours, la plupart du temps dû à une activité humaine. Le président Macron met en garde dans un message sur X contre toute inattention. Le département de la Corrèze, dans le sud-ouest, est l'un de ceux qui viennent de passer en vigilance rouge. C'est là que passe la 9e étape du Tour de France ce dimanche. La chaleur est telle qu'il a fallu la raccourcir de quelques 30 km. Et puis, direction maintenant la Corée du Sud, qui connaît sa toute première alerte maximale pour chaleur extrême. Le nouveau dispositif mis au point le mois dernier vient d'être activé. Les précisions sur place à Séoul de Camille Ruiz.
5: Plus d'activités à l'extérieur, refuges ombragés et hydratation fréquente. Ce ne sont pas des obligations, mais seulement des conseils que les Sud-Coréens concernés par les alertes peuvent recevoir directement sur leur téléphone. Ils sont aussi encouragés à vérifier que leurs voisins vont bien ou que personne n'est coincé à l'intérieur d'un véhicule, particulièrement dans le sud de la province du Gyeongsang du Nord. 35 degrés ou plus pendant deux jours, c'est ce qu'il fallait aux autorités pour déclencher l'ancienne alerte. Maintenant, il suffit que le thermostat atteigne 38 degrés, même une journée, pour qu'elle puisse agir. Des critères modifiés pour faire face aux défis du changement climatique, d'après le gouvernement. Car même les personnes en bonne santé sont exposées à un risque considérablement accru de graves problèmes de santé, dont des maladies liées à la chaleur et des décès, prévient la directrice de l'agence météorologique sud-coréenne. Elle ajoute « Il y a une grande possibilité que ces températures se maintiennent jusqu'au 14 juillet ». Camille Ruiz, Séoul, RFI.
1: En France, rendez-vous est pris à 13h, donc dans moins d'une heure maintenant. Emmanuel Macron prendra la parole en hommage à Alfred Dreyfus. Le président dévoilera une statue sur l'île de la Cité, dans le centre de Paris. Ce sont les 120 ans de

0: de son acquittement. La place Maurice Barrès, écrivain antisémite et anti-Dreyfusard, est renommée place Lucie Dreyfus, du nom de l'épouse du capitaine qui s'est battue pour lui. Plus qu'à Dreyfus, la journée du 12 juillet est en fait dédiée à tous les Dreyfusards, ceux qui combattent l'antisémitisme, mais aussi plus largement ceux qui se battent pour la justice et la vérité. L'Élysée espère qu'à travers l'exemple d'Alfred Dreyfus et de ses défenseurs, l'ensemble de la nation se verra rappelé à son devoir de vigilance face aux montées des discriminations.
1: Et sachez que l'invité d'RFI Midi à 14h15 sera l'historien Vincent Duclerc, spécialiste de l'affaire Dreyfus. Au Mondial de football, place au dernier carré. On a maintenant le programme complet des demi-finales, un programme de choix. Mardi soir, l'Espagne défiera la France et le lendemain, l'Argentine sera opposée à l'Angleterre. 8 ans après, l'équipe des Trois Lions, donc l'Angleterre, retrouve le dernier carré en Coupe du Monde. D'abord menée au score hier soir en quart par la Norvège, elle l'a finalement emporté 2-1 après prolongation. Jude Bellingham jouant le rôle d'homme providentiel en marquant les deux buts de son équipe à Miami pour RFI, Eric Mamrut.
2: Jude Bellingham chanté, fêté par les supporters anglais, car c'est bien lui qui aura sorti son équipe du guépier norvégien. En égalisant juste avant la pause, puis en marquant dans la prolongation le but libérateur, l'un des plus importants de sa carrière.
3: Oui, celui-là nous envoie en demi-finale de Coupe du Monde, donc forcément, il est tout en haut de la liste.
2: Jude Bellingham, désormais 6 fois buteur dans ce mondial, est pressu à plus d'un titre, selon son coéquipier gardien de but, Jordan Pickford.
4: Il est exceptionnel, ce qu'il met à ce niveau, c'est son mental. Il répond présent dans les grands moments, à chaque match. Il fait des retours défensifs, des contres, des tacles. C'est presque aussi important qu'un but. Et offensivement, on connaît ses qualités. Et là, il est récompensé. Il évolue à un niveau très très élevé. J'espère qu'il va continuer comme ça.
2: Le joueur du Real Madrid qui aura éclipsé un Harry Kane bien transparent hier, à l'image d'une formation anglaise peu inspirée, le milieu de terrain Morgan Rodgers.
5: Ce qui est enthousiasmant avec cette équipe, c'est qu'on gagne sans être à notre meilleur niveau. Mais en demi-finale, il faudra montrer notre meilleur visage si on veut aller là où on veut aller.
2: Montrer son meilleur visage pour espérer battre l'Argentine de Lionel Messi. Eric Mamrut, Miami, RFI.
1: Enfin en tennis, la fin du tournoi de Wimbledon après le sacre hier de la Tchèque Linda Noskova. Place cet après-midi à la finale homme. Face à face, il y aura le numéro 1 mondial, l'Italien Yannick Sinner et l'Allemand Alexander Zverev. Zverev, récent vainqueur à Roland-Garros. Voilà, tout à l'heure, 13h pour un nouveau journal. Dans les médias, il est pratiquement midi 10 ici à Paris. L'heure de retrouver Véronique Guémard pour son émission Religion du Monde.

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Bonjour à tous, le mois de mars, le mois des femmes sur Radio BLV. Aujourd'hui, nous allons écouter beaucoup de chansons de femmes, femmes du cinéma français qui ont égayé notre écoute durant des décennies. Donc vous connaissez le principe, je passe la musique, ce qui vous laisse le temps de deviner l'interprète, sa cinématographie, etc. Nous allons commencer avec une grande dame.

Madame Jeanne Moreau, un album de 1970. L'album s'appelait Jeanne chante Jeanne. C'était des chansons qu'elle avait écrites dans leur intégralité. C'était son psy qui, à l'époque, lui avait conseillé d'écrire ses états d'âme. Elle nous a quittés en 2017 après une filmographie riche de plus de 130 films. On se souvient d'elle dans Jules et Jim, de Truffaut, dans Querelle, de Fassbinder, d'India Song, de Duras. Et quelques années après, une autre comédienne plus proche de nous.

Isabelle Adjani, bien sûr, en 1983, composé et écrit par Serge Gainsbourg. L'album contenait deux autres titres cultes, c'était Ohio et Beau comme Bowie. Quelques mois après, Isabelle allait tourner Subway de Besson. Alors les Gainsbourg, on va en parler beaucoup parce que Serge était omniprésent dans le paysage médiatique français. Deux ans plus tôt, il avait écrit pour une autre actrice.

un toit de mobilier en 1981. Je crois que contrairement à la chanson d'Isabelle Adjani, tout le monde a oublié celle-ci qui s'appelait « Souviens-toi de m'oublier ». Aviez-vous reconnu Catherine Deneuve qui chantait en duo avec Gainsbourg ? Eh bien oui, c'était cette grande dame du cinéma français dont on aura la chance de voir dans quelques jours sur les écrans un nouveau film qui va s'appeler Yokai, le monde des esprits, d'un metteur en scène singapourien, je crois, qui s'appelle Eric Koo. Un film fantastique et philosophique qui se jouera au navire. Un autre panel de talents qu'on a tendance à classer dans les comiques, mais dont les films sont assez subjugants.

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1: Valérie Lemercier, une metteur en scène très talentueuse. Ses films, notamment Le Derrière, m'avaient littéralement laissé sur le derrière, mais alors son film Aline témoigne d'une grande maîtrise des mouvements et de la psychologie humaine, donc à voir et à revoir. Beaucoup plus rock maintenant.
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Pourquoi plus rock? Parce que vous l'avez reconnu, c'était Iggy Pop qui chantait avec l'actrice Emmanuelle Seigné, qui avait été révélée par Jean-Luc Godard, qui est l'épouse de Roman Polanski. Alors, je vous avais dit qu'on resterait dans la galaxie Gainsbourg, eh bien, nous y retournons.

Charlotte Gainsbourg, bien sûr, qui écrit ses textes sur cet album Reste. Un autre duo père-fille à forte notoriété, à peu près de la même génération.

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1: Emmanuel Béart qui rend hommage à son père, Guy Béart. Emmanuel naît dans le Var. Elle avait été révélée par Claude Berry en 86, souvenez-vous, dans Manon des Sources, et elle avait partagé quelque temps la vie de Hugolin Daniel Auteuil. Elle a été aussi 20 ans, et oui, le temps passe vite, 20 ans ambassadrice de l'UNICEF. Maintenant, une autre actrice dans une chanson à contre-emploi.

Sandrine Kiberlain, meilleure actrice en 2014 pour les Césars pour 9 mois fermes, mais actrice aussi complète au théâtre qu'au cinéma, puisqu'en 1997, elle avait eu le Molière de la Révélation, je crois pour une pièce qui avait été écrite par son père, dont c'était pas du tout le métier, puisqu'il était expert comptable. Une autre actrice maintenant, française, à la carrière internationale.

0: Je vous l'avais dit, la voix d'Isabelle Huppert est reconnaissable entre mille. Une grande actrice internationale qui tourne aussi bien en français qu'en anglais, qu'en russe ou qu'en italien. Une grande carrière que nous lui souhaitons encore très longue. La prochaine chanson est d'une autre actrice aussi à la carrière internationale, beaucoup plus tournée sur la France et l'Italie, et qui nous a quittés il y a quelques années, malheureusement victime de la maladie d'Alzheimer.
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1: Annie Girardot, 1967, un film de Claude Lelouch, Vivre pour vivre, elle interprétait la chanson. Et quand je vous disais que c'était une grande actrice, c'était une grande actrice. Peu de gens savent qu'elle avait démissionné de l'Académie française en 1957 pour se consacrer à sa véritable passion qui était le cinéma. Et elle nous a quittés après plus de 120 films et bon nombre de téléfilms. Elle avait tourné avec les plus grands, elle avait tourné avec Vadim, Visconti, Carnet qu'il avait révélé, Ferreri, les frères Taviani. Et elle avait aussi animé une émission de radio qui s'appelait Paroles de femmes sur Europe 1 il y a quelques années. Une autre dame incontournable du cinéma français.

Ah Brigitte, quand on lit les biographies consacrées à Brigitte Bardot, on s'aperçoit qu'on est très très loin de ce quoi les mauvaises langues essayent de la faire passer. Alors certes, elle a arrêté sa carrière cinématographique en 1973 pour se consacrer à une cause qui lui est chère, hein, celle des animaux. Bon, après, elle a des choix politiques qui sont contestables. Mais je vous conseille la lecture d'un livre de Dominique Choulan paru aux éditions Leitmotiv, qui s'appelle « Brigitte Bardot », sous-titré « Les années cinéma » de 1952 à 1973. Et si vous avez une mauvaise opinion de Brigitte Bardot, et si vous voulez changer d'avis, hein, on dit qu'il n'y a que les imbéciles qui ne changent pas d'avis, louez dans votre médiathèque le film de Clouseau qui s'appelle « La vérité ». C'est un film de 1960. Alors, ça pourrait paraître ancien. Il est en noir et blanc. Il est servi par des acteurs de premier plan. Et Brigitte Bardot y est époustouflante. Le tournage pour elle avait été éprouvant puisque Clouseau, quand il avait besoin de la faire pleurer, utilisait des moyens qui peut-être aujourd'hui le conduiraient tout droit en prison, puisqu'il s'isolait avec elle pour lui rappeler des souvenirs d'enfance traumatisants. Elle pleurait. Quand c'était pas suffisant, il lui écrasait les orteils avec le talon de ses chaussures. Et évidemment, elle pleurait parce qu'elle avait mal. Et je crois que le summum avait été atteint, car à la fin du tournage, il y a une scène où elle se suicide, elle rentre dans le coma. Et il n'est pas très convaincu du jeu de l'actrice. Donc il lui dit, bah, tiens, je vais te préparer de l'aspirine. Et en fait, il lui fait un cocktail de barbiturique et d'alcool. Et elle se réveillera 48 heures après dans un hôpital, mais elle a gardé, enfin Clouseau a gardé la scène. Voilà, c'était des époques de cinéma qui étaient différentes de ce que nous connaissons aujourd'hui. Une autre actrice maintenant qui a été la partenaire de vie et de cinéma, enfin les deux étaient très connus et le monsieur nous manque, vous allez reconnaître.

Ça chante, hein, ça fait pas semblant. C'était Agnès Jaoui. Agnès Jaoui, qui est la femme la plus récompensée en César, puisque elle en a eu, je crois, sept statues sur sa cheminée. Alors évidemment, c'est Jean-Pierre Bacri qui nous manque. Hein, elle a été sa compagne de 87 à 2012. Ils ont adopté deux enfants brésiliens. Elle est très engagée politiquement et moi je suis stupéfié par son professionnalisme dans tout ce qu'elle entreprend, que ce soit le scénario, la mise en scène, la chanson. On vient de l'écouter. Elle a été formée à la comédie musicale aux États-Unis, donc c'est vraiment quelqu'un qui s'investit de manière très pro. Voilà, un petit hommage à une dame plus ancienne du cinéma français et pour laquelle j'ai beaucoup de tendresse.

0: Annie Cordy, hello Dolly. Annie Cordy, qui peut être fière d'une carrière de plus de 40 films et d'innombrables téléfilms et séries télévisées. Elle avait commencé sa carrière en 1969, dirigée par René Clément dans Le Passager de la pluie. Elle avait une sensibilité extraordinaire et elle était un peu comme Lynn Renault. Elle avait la possibilité de jouer des choses d'une finesse extraordinaire avec... Elle pouvait incarner ce que Pierre Sansot aurait appelé les gens de peu. C'était des acteurs, des actrices qui n'oubliaient pas d'où ils venaient et qui pouvaient à peu près tout jouer. Et d'ailleurs, à ce sujet, puisque je vois que le temps passe et que nous allons bientôt nous quitter, je vais terminer avec une chanson d'une actrice. Quand on cherche sa biographie sur Wikipédia, on trouve « fille d'une décoratrice » et d'un salarié du Crédit Agricole. Et c'est bien d'avoir fait autant de films quand on vient de ces milieux, parce que évidemment, quand on est la fille, alors bon, j'ai rien contre Clara, mais quand on est la fille de Catherine Deneuve et Marcello Mastroianni, c'est peut-être plus facile de faire des films et des chansons. Mais pour Vilma Laponce, c'était forcément plus compliqué.
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1: 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Vous pouvez m'amener à la pension de l'unité à Vontalon, s'il vous plaît, à Porto Novo. 400 francs CFA. C'est pour les yovos.
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0: Le vin à travers les âges, tradition millénaire aux effusions techniques d'innovation, le vin breuvage ancien, plaisir nouveau. Des vins antiques parfois coupés à l'eau de mer pour leur conservation, aux vins médiévaux macérés aux épices, le vin évolue selon des facteurs commerciaux, techniques, historiques et sociétaux. Il faudra attendre la fin du XIIe siècle pour trouver une diversification de qualificatifs enrichis par des comparaisons. Aujourd'hui, l'expression préférée des vignerons est pour faire référence à l'exceptionnalité de la terre, le mot « terroir ». Le milieu du vin est un mélange entre tradition et innovation. On aurait parfois tendance à le renvoyer du côté du passé, mais tout évolue. Le vin est une construction humaine. C'est un milieu vivant, se réjouit l'auteur Philippe Mézy. Passion millénaire de l'homme, compagnon de diverses civilisations à travers le monde, le vin n'a pas fini d'écrire son histoire, nous confie-t-il. Entre nostalgie des vins d'hier et enthousiasme, ou encore inquiétude pour le vin de demain, le vin ancre des traverses du vivant au fil des saisons de ce monde.
1: Gaëtan Mélinon. Oui, j'ai repris le domaine familial de ma maman. Donc je suis revenu avec elle à temps plein depuis 2021. Et bon, j'ai toujours travaillé avec elle. Enfin, depuis que je suis tout petit, je suis vraiment passionné par ça. Je me suis formé dans les écoles Beaujolais-Mâconnais. Puis je suis allé travailler sur Beaune en Bourgogne pendant 5 ans. Me faire un peu une autre expérience. J'ai visité d'autres choses, plusieurs domaines. Et je suis revenu aux terres natales.
2: Alors Jérôme Corsin, viticulteur et président de l'ODG des crus du Beaujolais, à Julier. Vous voyez des difficultés, c'est un peu le millésime des excès. On va dire à quelques moments on a eu des excès d'eau et puis surtout sur la fin août des excès de chaleur. Enfin on a eu des excès de chaleur aussi au mois de juin. Donc on a une récolte très hétérogène suivant les exploitations mais plutôt très faible. Donc on parle à peu près d'une demi-récolte, une demi-récolte par rapport au rendement d'appellation. Voilà, donc c'est une année, par contre, qualitativement, on peut se dire que c'est vraiment très très qualitatif parce que cette chaleur, ben, c'est ce qu'il faut pour la vigne. Mais les pluies sont arrivées un petit peu tard, on a eu des pluies fin août, mais voilà. Après, suivant les secteurs, c'est un peu plus hétérogène, mais il y a des secteurs très touchés avec des rendements très faibles. Alors, depuis quelques années, je pense qu'on a on a beaucoup plus d'hétérogénéité entre les millésimes en volume. On va dire dans les années 80-90, c'était assez stable d'une année sur l'autre. Et puis maintenant, on a beaucoup d'hétérogénéité suivant les millésimes. On a eu un millésime 2023 qui était plutôt assez abondant, qualitatif, donc c'était très intéressant. L'an dernier, on a fait une très bonne qualité avec une quantité moindre et cette année encore moins. Donc ce qui n'est pas facile, c'est de gérer. Et ben voilà, après, on a des demandes quand même, on ne va pas se plaindre. On a un vignoble qui vend quand même du vin, mais aujourd'hui, on risque d'avoir un peu. Voilà, il y a moins de quantité, donc ça pose problème. Même si on a quelques stocks, hein, c'est des vins qui se gardent forcément quelques années, donc il n'y a pas de souci. On peut boire encore des 22, des 23, il n'y a aucun problème. C'est des vins qui sont très bien aujourd'hui. Mais c'est vrai qu'avec une petite récolte, c'est aussi la rentabilité des exploitations. Certains vont être un peu dans la difficulté. Hein, ceux qui ont fait déjà une faible récolte l'an dernier, hein, quelques-uns ont fait une faible récolte l'an dernier. Une seconde faible récolte, ben, ça devient problématique. Ouais.
3: François Roth, je suis directeur de la cave coopérative Agami.
4: Agami, c'est quoi ?
3: L'anagramme de Gamay. Agami, Gamay, Agami. Et c'est une cave coopérative qui est présente sur différents sites. Quincier en Beaujolais, Bully et également sur les sites de Trollin dans la Loire où on produit les Côtes du Forêt. Donc on est producteur de Côtes du Forêt, Coteaux du Lyonnais et toutes les appellations du Beaujolais. Alors donc là on vient de finir, on est sur le point de finir la récolte 2025 qui va être une très belle année, par contre en qualité, par contre en quantité historiquement faible, puisque nous à l'échelle de la cave on va rentrer à peu près seulement la moitié de notre potentiel de production. Donc c'est extrêmement décevant, mais bon après un été aussi chahuté en termes climatiques, on pouvait s'attendre à une baisse de volume. Malgré tout, elle est quand même bien plus conséquente que ce qu'on imaginait. On voit que le végétal a beaucoup souffert et d'un point de vue agronomique, on voit bien que les changements climatiques ont un impact très fort et qu'on maîtrise encore assez mal. Oh non, au contraire, les évolutions climatiques ont plutôt été favorables au Beaujolais. Je dirais que l'idéal, ce serait qu'on s'en arrête là. Pourquoi je dis que ça a été plutôt favorable? Parce qu'effectivement, on a aujourd'hui plus de maturité. Alors, c'est lié aux évolutions climatiques, c'est sans doute lié aussi aux vignes qui sont un peu plus vieilles et les productions qui sont plus faibles. Tout ça est un peu lié. L'évolution de la viticulture en Beaujolais aussi, les efforts faits par les vignerons, c'est évident. Mais clairement, aujourd'hui, on a des profils de vins qui n'ont rien à voir avec ce qu'on pouvait faire dans les années 90. Et ce qui est d'ailleurs le fait d'un retour en grâce des vins du Beaujolais, puisqu'on voit notamment chez les jeunes consommateurs une appétence pour nos vins qui sont à la fois structurés, mais sur le fruit, agréable à boire, des vins de plaisir. Cette année, c'est un bon exemple, puisqu'il y a eu des pluies début mai qui ont été à l'origine d'attaques de mildiou relativement conséquentes. Or, les modèles qui étaient en place, les modèles prédictifs, qui sont basés sur des données de plusieurs années, plusieurs dizaines d'années, je dirais même, n'ont pas fonctionné, puisque effectivement, les données initiales ne sont plus les mêmes. Donc, un certain nombre de vignerons qui se sont un peu fait avoir à ce moment-là. Donc, on a eu des problèmes de mildiou cette année. Assez peu d'autres maladies, très peu d'oïdium, assez peu de black rot par rapport à ce qu'on pouvait rencontrer d'habitude. Mais par contre, encore une fois, un modèle mildiou qui a assez mal fonctionné au départ. En fait, il faut adapter nos prophylaxies, il faut revoir nos modèles prédictifs pour pouvoir traiter au bon moment, investir dans la recherche pour continuer de trouver des matières actives qui soient respectueuses de l'environnement mais efficaces sur les maladies de la vigne, c'est évident.
4: Alors moi c'est Elsa Darlix, donc j'ai fait un stage de 6 mois à la Sicarex et donc j'ai travaillé sur les méthodes d'évaluation du stress hydrique. Donc en fait ce stage il s'inscrit dans le projet Végétaux qui est en collaboration avec la CEMURA, la Chambre d'agriculture d'Ardèche et le RATO. Et en fait le but était de tester différentes méthodes d'évaluation du stress hydrique sur plusieurs espèces. Donc nous sur la vigne, la CEMURA sur le noyer, la Chambre d'agriculture d'Ardèche sur le châtaignier et le RATO sur les plantes ornementales. Et en fait tout ça c'est dans un but de sélection variétale. Déficit hydrique, c'est que la plante se trouve en contrainte hydrique, donc elle n'a pas assez de ressources en eau pour pouvoir se développer, faire son développement végétatif correctement en fait. Donc du coup, on va pouvoir, ça découle un peu sur ma deuxième méthode, qui est la méthode visuelle. Donc en fait, en présence de stress hydrique, on va voir que la vigne va commencer à perdre un peu ses feuilles vont jaunir et finir par tomber. On peut aussi observer un flétrissement des baies, parce qu'il y a moins d'eau, donc les baies vont se flétrir. Et aussi, on peut observer une taille des fruits qui diminue. Et après, on a aussi, du coup, en méthode visuelle, la méthode du suivi des apex. Donc les apex, c'est l'extrémité des rameaux. Et en fait, on les classifie par 3. Donc quand il y a un arrêt de croissance, une croissance ralentie et une croissance active. Et en fait, plus cet arrêt de croissance va être tôt dans l'année, plus ça veut dire que la plante est en état hydrique, en état de déficit hydrique.
5: Donc ça peut faire du bruit.

0: On peut enlever la feuille et en choisir une autre selon le nombre de répétitions et le protocole de mesure. Du coup, voilà, ensuite on éteint la lampe torche et il reste plus qu'à du coup poser la section. Donc une fois que c'est bien fermé ici, ça peut faire du bruit.
1: Sophie Pénavert, directrice de la Sicarex Beaujolais et de l'Institut français de la vigne et du vin en Bourgogne, Beaujolais, Jura, Savoie. Oui, donc notre métier à nous, c'est de faire de la recherche appliquée, de

0: On a sur les raisins liés au changement climatique de trop de sucre, donc trop d'alcool potentiel et pas assez d'acidité. Donc là, c'est vraiment l'œnologue en cave qui va agir. Après, on a une série d'actions moyen terme à la vigne où on va essayer de garder de la fraîcheur au pied des vignes avec des paillages, avec des techniques particulières d'ombrage, etc. Et une solution un peu plus long terme qui est celle de changer ce qu'on appelle nous le matériel végétal, c'est-à-dire adapter la plante, le cépage, la variété.
1: Donc des variétés que vous proposez différentes.
0: Oui, il y a des variétés, on peut implanter des variétés qui viennent du sud, par exemple, qui sont réputées s'adapter plus au changement climatique. Il y a aussi des variétés résistantes qui ont été élaborées, mais là, ce qui est quand même très intéressant, pour un vignoble comme le Beaujolais, l'appellation beaujolaise où on est en monocépage, on n'aura l'appellation que si on cultive du gamay, c'est de regarder dans la famille du gamay si on trouve des gamays adaptés, résistants à la sécheresse, résistants au stress hydrique, à la chaleur, etc. Et donc, à la Sicarex Beaujolais, on a un conservatoire intravariétal, un conservatoire de gamay avec 1000 individus. Et nous, là-dedans, on regarde et on cherche avec des observations tout au long de l'année et puis des vinifications et des observations sur les vins à sélectionner ceux qui sont le plus tardifs, ceux qui s'adaptent plus au contexte climatique. Alors, le sol est important pour s'adapter au changement climatique. Ce qui est important, c'est la quantité de matière organique qu'on va avoir. Et donc, en fait, nous, on recherche aussi avec ces fameuses techniques viticoles à apporter de la matière organique qui va aider le sol à, on va dire, s'aérer et à aider l'eau à s'infiltrer et à rester dans le sol tout au long de l'année pour pouvoir aider la plante à se nourrir en période de forte chaleur. Donc cette matière organique, elle est très importante et on peut l'apporter par différentes manières, en laissant par exemple un peu d'air, en mettant des engrais verts qu'on détruit ensuite, en apportant des fumiers ou autre.
1: Ce qui veut dire en fait qu'aujourd'hui, le paysage, le patrimoine paysager du Beaujolais peut effectivement changer.
0: Oui, le paysage va changer aussi, mais parce que la vigne, elle est quand même très victime de ce changement climatique aussi. Donc on va aussi voir des parcelles qui vont ne plus arriver à produire suffisamment. Et on peut peut-être aller rechercher, tout en restant dans l'appellation beaujolaise, des terroirs et des territoires qui peuvent être un petit peu plus en altitude aussi. En altitude, on va avoir de la fraîcheur. On va aller chercher un terroir.

0: c'est quel genre de race de mouton?
1: Ben, il y a des bisets, il y a quelques tonnets marteaux, comme celle qui remonte là. D'accord. La laine plus longue et juste le nez et les oreilles noires.
0: Ouais. C'est des races françaises ou c'est des
1: oui.
0: races ouais.
1: La bisée, c'est le massif central. Tonnet marteau, Savoie. Quelques manèches aussi qui sont des Pyrénées. Et des mourets rousses, qui sont un peu comme elles, mais marron. Et comme celle qui a le point vert sur les fesses, là, qui, ouais. hop, qui nous regarde.
0: Ouais. Et il y en a une magnifique, là.
1: Qui est une race des Alpes-Maritimes.
2: Bonjour.
0: Bonjour. Il y a combien de bêtes, hein, de moutons?
2: Et ben là, il y a 260 bêtes adultes et 80 agneaux. En fait, on est éleveur de brebis. On élève des brebis pour élever des agneaux. On vend de la viande d'agneau. Et nous, notre objectif, on est en agriculture biologique. Et notre objectif, c'est de nourrir les animaux toute l'année dehors avec de l'herbe. Donc du coup, on est itinérant, on va là où il y a de l'herbe. Et puis c'est un bon échange avec les viticulteurs qui sont contents d'avoir le coup de nettoyage. Ça apporte un peu de fumier. Et ben là, ils ont fait une journée, ils

0: Donc là,
1: Aujourd'hui,
0: non, alors on reste en
1: ouais,
0: bas.
1: non, on commence le retour sur un pleu-puits là.
0: Vous m'avez dit combien de bêtes il y a?
1: 260 adultes et 80 agneaux. Ouais,
0: Évidemment,
1: et
0: ouais.
1: ben en fait, elles naviguent entre les vignes l'hiver, donc les terrains autour de la bergerie sur un pleu-puits, le lac.

Donc on a proposé ça au départ à Florence Subrin à Crédebine à Sarcey, qui était ravie. Et donc l'année dernière, on a débarqué avec une centaine de brebis pour faire un essai. Et puis ça a fait boule de neige chez tous les

0: rond et personne voulait qu'on reparte avec les brebis. Bon, après, on n'a pas cherché plus que ça. Et après, bah, vu que nous, on se déplace à pied, il faut que ça reste une continuité pour faciliter le déplacement du troupeau. Quoi. Voilà, ouais, on vient à pied dans le puits. Et après, on passe de vigne à vigne à pied avec le troupeau. Donc, il faut que ça ait une logique géographique.
1: Ouais. Belle balade quand même. Hein.
0: Ouais.
2: En 3 jours, on va faire presque 30 km.
1: 30 km, vous me dites, hein. D'accord, ouais. Très bien.
0: On marche à 3 km.

Ouais, on en a, bah là dans le camion, il y en a trois. Donc souvent, il y en a au moins un devant et un derrière. Un devant pour freiner le troupeau et pour pas qu'elle me double. Souvent, c'est moi qui suis devant. Et puis un derrière pour être sûr que voilà, tout le monde suive comme il faut. Il faut que ça soit intéressant pour nous aussi et pour le pâturage des brebis. Parce que

0: Audrey Etcheberry, je suis coprésidente de l'association Demain, c'est ici et maintenant. Et je suis plus particulièrement attachée à la question de l'agroécologie sur laquelle nous œuvrons dans l'association. Le vivant, c'est un ensemble, je dirais que c'est l'intégralité de notre écosystème terrestre, au final, dont nous faisons nous-mêmes partie. Donc le vivant, ça touche au final les sols, ça touche l'eau, ça touche également l'atmosphère, puisque de nombreux organismes vivent dans ces différents milieux. Voilà, et puis une chose qui est très importante, je pense, et nos scientifiques le pensent aussi, c'est que le vivant, on en fait partie, on fait partie de ces écosystèmes intégralement. Voilà.
1: En gros, c'est la vie.
0: La vie,
1: le vivant, c'est la vie. Est-ce qu'on peut dire que c'est, pour chaque espèce vivante, c'est naître, se développer, croître, et puis dépérir, et enfin mourir? On a tous la même ligne, j'allais dire, en quelque sorte.
0: Oui, tout à fait, vous avez tout à fait raison. C'est l'intégralité de ces interactions. Et puis, il y en a une qu'on oublie très souvent, c'est que quand on meurt, il y a aussi une partie recyclage qui permet une renaissance derrière d'autres organismes notamment. Et c'est l'éternel cercle du vivant qui est sans cesse en recyclage d'ailleurs. Le système actuel nous amène aujourd'hui justement bien souvent à nous sortir du vivant, à nous extrapoler de cet écosystème. L'idée, c'est de se rapprocher effectivement de la nature, de ce qu'elle est.
1: De la comprendre.
0: De la comprendre. C'est aussi elle qui nous a créés. Donc de comprendre ces mécanismes finalement de fonctionnement qu'on a trop tendance souvent à mettre de côté. Donc de ce côté-là, vous avez raison, il y a un retour aux essentiels. Néanmoins, on n'a jamais eu autant de connaissances scientifiques qu'aujourd'hui. Ces connaissances s'accélèrent, notamment sur la partie botanique, les sols, la manière dont fonctionnent ces écosystèmes. Et ceci, c'est pas un retour en arrière, c'est vraiment du progressisme, des connaissances qu'on acquiert maintenant et qui s'accélèrent. Oui, alors on va aborder le thème des sols, forcément les thèmes de l'agriculture, la désertification également, le cycle de l'eau, les plantes, la botanique, les plantes bio-indicatrices qui permettent notamment d'effectuer des diagnostics de sols et de comprendre leur évolution, d'où ils viennent et où ils vont, où ils nous emmènent, mais également de quoi ils sont composés, par quoi ils ont été influencés, par notamment des métaux lourds, par exemple, liés à nos activités, etc., ou leur dégradation. La désertification se fouvoie aussi à travers les plantes indicatrices. Aujourd'hui, on retrouve des plantes, notamment sur nos sols, viticoles, qui viennent

Donc je suis Jean-Christophe Pellerin, vigneron à Saint-Saulin-en-Bugey sur 4,5 hectares de vignes. Voilà. On fait des blancs, des rouges, des rosés, des bulles en blanc, en rosé, du jus de raisin, du mar. Voilà, on diversifie. Alors on a des cépages locaux comme l'Altesse en blanc, la Mondeuse également. Mais après, maintenant, on a la porte ouverte, on s'amuse à planter plein de cépages. C'est-à-dire qu'en blanc actuellement, j'ai Chardonnay, Aligoté, Altesse, Roussanne, Sauvignon, on va bientôt planter de la petite Sainte-Marie, de la Mondeuse blanche, vous voyez, c'est très diversifié. Puis en rouge, on a Gamay, Pinot Noir et Mondeuse qui sont assez classiques chez nous. Et on va replanter cette année du Persan et du Merlot également. Et les lots qu'on fait, les tirages, ça va de 200 bouteilles à 3000 bouteilles pour les plus grosses cuvées, quoi. Voilà, donc la Bulliamie, j'ai fait le choix de travailler comme ça en 2008, on va dire. Enfin, le choix, c'est plutôt par curiosité que j'ai découvert ça. J'ai fait une conversion en bio et j'ai commencé à travailler en bio avec des plantes. Ça m'a permis de diminuer le cuivre et le soufre qu'on met sur les vignes, quoi. Et suite à ça, la première formation, c'était chez Eric Potiot dans le Pays de Gex. J'ai rencontré d'autres personnes qui étaient là-bas, d'autres vignerons. C'est déjà des personnes en biodynamie. Donc la biodynamie, il y a trois choses dans le cahier des charges, si on peut dire. Après, on peut aller beaucoup plus loin, mais au minimum, c'est l'utilisation des plantes dans les traitements. C'est la connaissance et le respect des calendriers planétaires, on va dire, plutôt que lunaires, parce qu'il y a plein de planètes. Hein. Et c'est également le passage des préparations biodynamiques sur les parcelles, enfin à la vigne ou sur le sol. Voilà. C'est des agriculteurs qui sont aperçus que les cultures, tout ce qu'ils produisaient, c'était de qualité de moins en moins bonne et il y avait de plus en plus de problèmes de maladies. Au niveau des traitements déjà sur les vignes, on a droit à deux fois moins de cuivre, c'est-à-dire qu'on a droit de mettre 3 kg de cuivre métal sur les vignes par hectare et par an en biodynamie, alors qu'on a droit à 6 kg en bio. Et au niveau ensuite du cahier des charges vinification, on est aussi également plus limité en intrants, surtout sur les doses de soufre, enfin, qui à mon avis sont encore beaucoup trop laxistes, parce qu'on est à 70 mg en rouge, je crois, 90 en blanc. Moi j'arrive à travailler entre 10 et 20 mg sans problème, quoi. On travaille vraiment sur le vivant, c'est-à-dire qu'on va stimuler le sol avec des préparations biodynamiques, en fait. Voilà. Si vous avez plus de vie microbienne dans un sol, vous avez vraiment le terroir qui est révélé, en fait. Et ensuite, donc on stimule cette vie du sol avec des préparations, on appelle ça la 500 ou la 500P, donc c'est de la bouse de corne ou bouse de corne préparée. Et on passe également de la silice, donc c'est de la 501, c'est de la silice de corne. Et ça joue vraiment, disons qu'en début de saison, ça renforce le végétal, donc les vignes contre les maladies à champignons. Et quand on passe avant la récolte, 2-3 semaines avant la récolte, ça joue vraiment sur la concentration au niveau aromatique des raisins, ça sert d'antipourriture. Et après, on laisse faire le jus de raisin à la cave, c'est beaucoup plus facile le travail en cave derrière, quoi. On laisse faire, en fait. Au niveau vinification, on rentre, disons qu'on fait du vin avec du raisin. Point. Voilà.

0: amour.
1: Donc Romain Dobrin, et je suis viticulteur du coup depuis 2 ans.
0: Alors jeune viticulteur, j'ai l'impression.
1: C'est ça, oui. Donc j'ai arrêté, avant j'étais pompier professionnel à Lyon.
0: Une reconversion, donc.
1: C'est ça, oui. Et du coup, je reprends la suite de mon père. En restructurant les vignes, du coup, mon père était planté en moyenne avec des rangs plantés à 1m30 et moi, je suis planté à 2m. Et je suis passé en bio là depuis l'année dernière. C'est pour simplifier le travail. Parce qu'en bio, du coup, on n'utilise pas de désherbant. Et du coup, pour travailler les sols, c'est beaucoup plus simple. Donc, coopérateur depuis 2 ans. Bah, en crément, en bourgogne blanc, en beaujolais blanc aussi, oui. Donc voilà, et là, ici, là, c'est des plants qui sont en pinot noir.
0: Et vous êtes tout en coop, hein, c'est ça?
1: Tout en coopérative, oui.
0: On va aller voir peut-être si les saisonniers, s'ils ont envie
1: Oui, il y a des retraités, il y a des saisonniers, il y a mon papa qui est là.
0: Papa, il doit être fier, là, le vin.
1: Surtout que c'est dans ses dernières récoltes aussi, il lui reste encore un petit peu de vigne.
0: C'est bien, on va lui dire bonjour au papa, ouais. Alors. Allez, merci. On va aller voir la transmission. C'est le jarlot, c'est ça? Vous faites le jarlot? Oui, c'est ça?
2: C'est le père et le jarlot.
0: Alors, c'est de la transmission, là, c'est chouette, ça?
1: Oui, c'est de la transmission, oui.
0: Ça vient depuis 2 ans?
1: Depuis 2 ans, oui, et ça va être, pour moi, la 3e génération.
0: 3e génération de viticulteur.
1: On est arrivé dans les années 60.
0: Alors, vous n'avez pas toujours fait du crément, j'imagine?
1: Non, on a commencé par des beaujolais. On faisait même que des beaujolais rouges. Après, on a commencé à faire des beaujolais blancs et des bourgognes blancs. Et après, on est parti sur le crément.
0: Pourquoi le crément? Pour diversifier?
1: Oui, pour diversifier, et puis c'était porteur surtout. Le Beaujolais, on a eu quelques années un peu difficiles. Mm-hmm. Les gens ne reconnaissaient pas notre produit, qui était très bon. Et maintenant, ils le reconnaissent. Donc, on est très, très contents. Ça a changé depuis quelques années. On a pu leur prouver qu'on faisait des vins qui étaient très, très bons, légers, qui se buvaient assez rapidement, mais qui étaient très légers. Voilà, donc c'est pour ça que je pense qu'on est arrivé à remonter la pente, et aussi avec nos rosés.
0: Merci. Allez, on va aller voir 2-3 saisonniers. Alors. Très bien. Hop là, je vais aller voir, je vais demander. Alors, pas trop mal au rein, ça va?
3: Non, là, c'est le premier jour, donc ça va.
0: Ah, ça
3: se passe bien.
0: Oui,
3: oui, oui.
0: Bon, vous êtes du coin?
3: Oui, bon, ouais, ouais, ouais.
0: Vous avez
3: du même village.
0: Du même village. Vous avez l'habitude de vendanger ou c'est une première?
3: Ouais, non, ça fait 6 ans que je fais ça, quelque chose comme ça. Ouais, j'ai 23 ans, j'ai commencé jeune.
0: Et vous aimez?
3: Oui. Je pense que c'est l'aspect convivial, c'est les paysages. C'est le fait de, je sais pas, de participer à la création du Beaujolais aussi, ouais. C'est tout ça. Il y a un aspect familial, ouais, que j'aime bien.
4: Moi, c'est la première fois que je l'ai fait ici, mais l'ambiance est plutôt bonne, donc ça fait plaisir. Je l'ai faisais ailleurs avant, mais quand on est enfant du Beaujolais, je pense qu'on commence jeune. Et
5: je viens par amitié, parce que moi, mon mari était aussi viticulteur. Par soutien, parce que quand j'étais jeune, j'allais vendanger.
6: Oui, c'est pour l'ambiance.
5: Donc j'ai... Là, bah, oui, puis j'aimais.

0: Je vais donc ouvrir le 236e chapitre exceptionnel de l'Ordre des Compagnons du Beaujolais, au Théâtre de Villefranche, en l'honneur de François Morel. Je vais tout de suite donner la parole à notre grand chambellan, qui va vous dire qui nous sommes.
1: Nous sommes les Compagnons du Beaujolais, et comme les ouvriers des métiers de jadis, nous nous rallions à un devoir. Ce devoir est, sur ce coin de terre de France, de nous faire une âme commune pour recueillir et conserver la sève puissante de son passé. Faire connaître la beauté de ses sites, la grâce de ses collines, à l'assaut desquelles montent en rang serré les bataillons du Gamay au Beaujolais des Sapins. Garder les lieux où a soufflé l'esprit, celui de la liberté, avec Madame Roland la Girondine. Pour cette liberté, perdit la tête sur l'échafaud. Celui de la science, avec Claude Bernard, de Saint-Julien Beaujolais, le créateur avec Pasteur de la médecine contemporaine. Celui de la recherche, patiente, avec Benoît Raclet, au pied du moulin à vent, ou Victor Puyot à Chiroux, tous deux sauveurs de nos vignes. C'est promouvoir le produit de nos vignes, en proclamant que le cœur le plus sec s'attendrit et fleurit à la divine rosée d'un Beaujolais clair et fruité. Ce Beaujolais, dont le nom et la robe dansent sur toutes les scènes du monde. Les compagnons, c'est aussi honorer nos camarades vignerons qui peinent durement dans les vignes. Alors, vous allez entrer dans notre confrérie. Vous y trouverez le vin généreux, la fraternité et surtout l'amitié. Comme le proclamait Léon Foyard, « Ô frère, entends notre prière. Si dans l'amitié tu te plais, enrôle-toi sous la bannière des compagnons du Beaujolais. » Et alors, comme nous, avec nous, vous pourrez crier la fière devise de nos aïeux, « Vidons les tonneaux !»
2: Je crois que c'est la première fois que je suis intronisé dans une confrérie comme ça. J'ai trouvé ça extrêmement sympathique, joyeux. Et puis en même temps, c'est un bout de la culture de ce pays-là que j'aime beaucoup. Et c'est vrai que j'ai évoqué Maurice Baquet parce que j'avais eu la joie de le connaître et de jouer avec lui il y a une trentaine d'années. Et c'est un monsieur qui m'avait tellement impressionné par sa gentillesse, par son humour et par sa culture. Et c'est à lui que je pensais en me faisant introniser aujourd'hui. C'est pas mal d'être de quelque part. Ça ne veut pas dire qu'on ne doit pas sourire sur le monde, mais être d'une région, être d'une terre, d'un pays, c'est aussi faire partie de l'humanité d'une belle façon.
3: Merci beaucoup. Merci
0: à vous. Je m'engage devant Saint-Vincent à me conduire en fidèle et franc compagnon du Beaujolais et à en pratiquer les vertus. Mon devoir est d'aimer mon pays, de travailler au maintien de ses traditions d'hospitalité, de sagesse et de bonne humeur, de faire connaître la beauté de ces sites et l'intérêt qui s'attache à ces vieilles églises, à ces châteaux anciens, témoins de son passé, durant lequel a soufflé l'esprit de ses artistes et de ses compagnons maîtres d'œuvre, d'apprécier et de propager les produits de nos vignes.
2: Ça va aller.
0: D'honorer enfin ces rudes vignerons qui, par leur vaillance, font la prospérité et la renommée de la patrie beaujolaise.
2: Très bien, bravo. Merci. Alors, merci.
4: Levez la main et dire « je vous jure ».
0: Je le jure.
5: Plus fort, on n'a pas entendu.
0: Je le jure.
5: Bien, monsieur Morel.

0: Anastasia Criticou du domaine de Romarin à Quincy-en-Beaujolais.
1: Frédéric Berne, je suis vigneron à Lantigné depuis 2014 en fait. Oui, vigneron et terroir de Lantigné, on l'a créé en 2017. On a un engagement en fait sur le territoire où on voulait développer à la fois une viticulture durable et à la fois unir nos forces en fait, notamment dans la transition agroécologique. Donc Lantigné, on est entre Beaujeu et Régné, c'est à peu près à 35 minutes au nord de Villefranche-sur-Saône. On a une bonne empreinte viticole, on va dire, sur le territoire. À environ 320 hectares de vignes sur le village. En fait, on s'est imposé des contraintes de production, justement dans l'optique d'une agriculture durable. On a un point fort qui est de bannir les pesticides de synthèse en fait, de notre cahier des charges. Donc cette contrainte fait qu'on arrive à produire différemment.
0: De mettre en valeur notre terroir, mais avec des valeurs agroécologiques.
1: L'idée, c'est de produire de façon durable, c'est-à-dire recréer des écosystèmes en fait, favorables à la vie. Aujourd'hui, on voit beaucoup de terres désertifiées, en fait. On voit le désert qui s'agrandit. Et justement, c'est le fait qu'on ne plante pas assez d'arbres, pas assez de haies, qu'on ne prend pas assez soin de nos terres. Et nous, l'idée, c'était d'essayer de revenir, en fait, sur des notions d'agronomie, en fait. Donc vraiment le soin de la terre, tout en produisant, en fait. C'est pas la production avant tout, c'est la production tout en respectant l'écosystème. Et c'est ce qu'on défend à travers nos principes oui. d'agroécologie.
0: Défendre la biodiversité, lui permettre de regagner de l'espace, en fait.
1: En fait, on a plusieurs façons de s'occuper du vivant. Soit on attend que ça aille mal et on utilise des antibiotiques. Soit on peut faire en sorte de stimuler les défenses naturelles. Et du coup, c'est deux pratiques assez différentes. C'est plutôt proche d'une médecine chinoise qu'une médecine occidentale, en fait, l'agroécologie.
2: Vous avez dit retrouver la biodiversité. On le sait, hein, le Beaujolais a été pendant des années et des années aux mains du productivisme. Alors, comment, effectivement, petit à petit, on se réapproprie, enfin, comment la nature revit?
0: Oui, nous on essaye de mettre en place par exemple un herbement et puis même planter des arbres. Donc on essaie de sortir du sol lunaire encore dans une grande partie du vignoble.
1: Pendant des années, on a demandé à l'agriculteur de produire sans forcément se soucier de l'écosystème. On va dire que les normes étaient là pour protéger l'écosystème et que le producteur, lui, il était là pour faire un produit bon et pas trop cher. Aujourd'hui, on s'aperçoit que le bon et pas trop cher, ok, ça existe, mais quel est le coût au final sur notre écosystème? On a envie de laisser des terres fertiles à nos enfants. Aujourd'hui, on s'aperçoit qu'on désertifie, donc qu'est-ce qu'on fait, quoi? Et c'est un peu toutes ces questions, un peu ce cheminement qui trotte aujourd'hui dans la tête de nous en tant que nouvelle génération.
0: Nous avons été sollicités par l'association Slow Wine qui nous ont proposé un échange avec un groupe allemand. Ce week-end, on accueille six viticulteurs allemands qui partagent les mêmes valeurs. Ce sera un week-end d'échange sur nos pratiques, sur nos méthodes agricoles, mais aussi vinicoles. Voilà. Et puis un échange sur les problématiques que les viticulteurs rencontrent partout, en fait, à l'international. Mm-hmm. Ils ont les mêmes pratiques que nous, en fait, en termes d'agroécologie et même réduction des intrants dans les vinifications. Donc, voilà, on va discuter de tout ça tout en visitant le vignoble, nos caves, nos parcelles.
1: Nous, ce qui nous a plu, en fait, à travers tout ça, c'est que on ne s'est pas concerté et au final, on se pose les mêmes questions en fait à des endroits différents du globe. Aujourd'hui, on est tous un peu main dans la main pour essayer d'aller de l'avant. On a un peu tous la même vision, c'est de se dire aujourd'hui, on entend à la radio ou à la télé que beaucoup de choses vont mal. Ben, nous, on n'a pas envie d'attendre que ça aille encore plus mal. On a envie de se prendre en main et de s'unir en fait avec des personnes de différents pays, de différentes cultures, pour essayer de trouver des solutions, pour avoir des terres fertiles, pour retrouver une biodiversité équilibrée. Pour nous, c'est un défi plus qu'une crainte, j'ai envie de dire. L'idée, c'est pas de vivre dans un climat de peur, c'est de vivre dans un climat optimiste où on cherche des solutions. Il y a des hauts, des bas, mais on avance et petit à petit, on arrive à faire des belles choses.
3: Oh là là, trop zinzin d'aller couper du raisin. Zinzin, zinzin, zinzin.
4: Non, je suis Sarah Vaz, je suis chargée d'ingénierie pour la formation adulte et plus particulièrement responsable du brevet professionnel viticulture au sein du lycée agricole, qui est à destination des adultes.
2: Donc le lycée agricole de Sibens, hein, voilà.
4: Une formation à destination des publics qui veulent se former en viticulture et qui veulent devenir ouvriers agricoles. Donc une formation longue, donc à peu près un an de formation pour maîtriser l'ensemble du cycle de la vigne et du vin. En fait, nous, on a une section formation, ce qu'on appelle initiale, qui est effectivement pour les élèves, et une formation adulte qui est accessible à partir de 18 ans pour des publics qui ont envie de se reconvertir, qui savent qu'il y a du travail dans ces métiers-là et qui, du coup, ont envie de s'orienter, qui ont envie de, voilà, d'acquérir des compétences dans d'autres secteurs que ceux sur lesquels ils ont été formés plus jeunes. Alors, le métier d'ouvrier viticole, il se situe en fait vraiment en proximité avec l'exploitant. C'est-à-dire qu'aujourd'hui, on a des exploitants viticoles assez nombreux sur le Beaujolais qui ont besoin de main-d'œuvre qui sont saisonnières, mais de plus en plus, on a des besoins sur des emplois plus longs en fait, tout au long de l'année. Donc ces exploitants ont besoin d'embaucher des ouvriers viticoles qui soient des ouvriers qualifiés, qui ont des compétences importantes sur l'ensemble de la gestion de la vigne. Donc il y a des différents métiers sur la gestion de la vigne, mais aussi sur la partie vinification, voire même commercialisation du produit. Alors nous, la formation, on l'a fait se dérouler sur la même saisonnalité que l'activité réelle. C'est-à-dire qu'on n'a pas des cours en salle enfermés pendant 8 heures. Ce n'est pas possible pour des adultes, déjà. Et puis, ce n'est pas réel par rapport aux besoins de la profession. Donc cette formation, on l'a co-construite en fait avec les partenaires de territoire, avec la Chambre d'agriculture, les groupements d'employeurs, la Maison de l'emploi et de la formation et le Pôle emploi. Et on l'a fait se dérouler en fonction des saisons. C'est-à-dire que là, on va démarrer sur les travaux en verre. Donc concrètement, on aura une partie de cours qui se déroulera le matin en salle, où on va être plutôt sur de la théorie, sur de la passation de connaissances, sur de l'analyse biologique, sur des choses plutôt théoriques, je dirais. Et la partie après-midi sera plutôt sur l'exploitation pédagogique, puisque du coup, on a une exploitation pédagogique avec des vignes, avec un laboratoire, avec un centre de dégustation. Et en plus de ça, on a vraiment un vrai besoin par rapport à de la mise en pratique réelle, pas que sur de l'exploitation pédagogique. C'est la raison pour laquelle les stagiaires de la formation professionnelle continue, puisque c'est comme ça qu'on appelle les adultes qui suivent cette formation, seront 2 jours par semaine en exploitation réelle avec un tuteur de stage, donc un véritable exploitant agricole, qui va leur donner des tâches à réaliser et qui va leur permettre de mettre en application ce que nous, on va leur apprendre. Donc, on sera sur des travaux en verre sur la période qui arrive, la première. Ensuite, on sera sur toute la préparation de la vendange. Ensuite, à partir de l'automne, on sera sur la vinification. Et entre-temps, on aura également des apprentissages sur le machinisme, sur la réduction des intrants, sur la certification à la mise en application de produits phytosanitaires. Donc on est vraiment sur la maîtrise de tout ce que doit connaître en fait quelqu'un qui veut travailler sur une année complète sur une vigne. Voilà.

0: Yannick Debrun, vigneron à Frontenat, coopérateur à Odoria. C'est presque 5 hectares et demi de crément, donc on est obligé de faire la main. Donc là, on a pris un peu plus de personnel sur un peu plus de temps. Plus de personnel à la journée quand on a pu trouver. Quand ils ont pu rester, c'est plus compliqué. Et après, on va attaquer les Beaujolais à la machine à engranger tranquillement, en regardant la maturité des raisins pour pouvoir faire avoir un peu moins de personnel, quoi. Alors, on a nourri, on en a eu à la grande journée, qui a mis leur repas. Les créments de Bourgogne, on a une obligation d'appellation de ramasser à la main. Donc là, on n'a pas le choix, il faut qu'on ramasse avec le personnel. Donc on a Chardonnay, Pinot, Pinot Gris et un petit peu de Gamay en crément. Et après, donc les Gamay, on a la possibilité de les faire à la machine. Et comme on a un parcellaire qui va, et plus on a une machine en coopérative, donc en Cuma, plusieurs, donc on a commencé à attaquer chez un autre adhérent, et là on va attaquer demain ou en fin de semaine chez moi pour faire ramasser les vendanges, quoi.
1: Combien de personnel en gros vous avez quand même à gérer?
0: Alors cette année, on part sur une base de 16 employés, et cette année j'ai dû faire à peu près 35 TESA, 35 contrats vendanges, parce que les gens sont restés qu'une seule journée. Alors, on a eu la période aussi, il y a de grosses chaleurs, il y a une semaine, il faisait 35 l'après-midi.
1: C'est la machine à vendanger qui est en train de revenir, c'est pour ça qu'il y a un petit peu de bruit. Ouais. Et alors, au niveau personnel?
0: Donc là, c'était compliqué, le personnel, beaucoup ont fait qu'une seule journée. Donc il a fallu faire pas mal de contrats pour la semaine des vendanges. Bon, on est arrivé à finir quand même. Voilà, donc là, on va reprendre à la machine, ça fait une semaine qu'on a fini à la main, une semaine on va attaquer en fin de semaine la machine à manger. Et après, pour une semaine, 10 jours, suivant la maturité des raisins.
1: Alors justement, j'en viens maintenant au côté sanitaire plutôt, mais de la vigne, comment ça s'est passé? On sait que ça a souffert quand même un petit peu d'eau, non peut-être?
0: Alors on a souffert cet été, mais on a eu la chance par rapport à d'autres collègues, c'est qu'on a pris une vingtaine de millimètres, 25 millimètres il y a une quinzaine de jours, qui ont fait que les vignes ont repris de la vigueur.
1: De la différence, vous voulez dire?
0: Ah oui, au niveau qualité, enfin surtout quantité, par rapport à des collègues qui sont sur des rendements beaucoup plus bas dans certains secteurs, quoi.
1: Ce que vous avez écrit sur votre tracteur?
2: C'est pas la mienne de remorque, c'est celle d'un collègue, mais... Il a marqué comme quoi les réglementations, il en avait plein le fion.
1: Et vous aussi?
2: Tout le monde.
1: Ouais.
2: C'est une colère générale, un ras-le-bol général, voilà, de l'ensemble du monde agricole. Après, voilà, il y en a qui l'ont écrit, d'autres qui l'ont pas écrit, certains qui sont venus en tracteur, pour ceux qui sont plus loin en voiture, mais dans l'ensemble, c'est un gros ras-le-bol général.
1: Très bien. Et vous êtes agriculteur également aussi?
2: Ouais, sur le secteur de Meximieux. Et c'est pareil, quand on commence en plus comme ça, c'est...
1: Vous êtes jeune, oui, vous commencez, vous?
2: Voilà, c'est ça, ça fait 2 ans que je suis installé et c'est d'autant plus compliqué. C'est ça, bah, des frais et toujours plus de réglementations, des normes sur des normes sur des normes, et faut être plus blanc que blanc, et plus on fait ça bien, plus on nous remet des normes, donc on s'en sort jamais. Ah non, on est résistants. Pour ma part, j'ai toujours été là-dedans. Mon père, ça fait 35 ans qu'il est installé et je me vois pas faire autre chose. Donc, quoi qu'il arrive, on fera tout pour rester là.
1: Il y a de l'ambiance.
2: Bah, il faut. Hein.
3: Fabienne. Bah, nous, en fait, notre souci, c'est point de vue rémunération. Et puis, c'est vrai qu'on a bien assez de normes sur la tête. On nous en met toujours un peu plus. Lui, malheureusement, tant que j'aurais pas vu les faits et arriver dans nos cours, vraiment ce qu'on nous promet, eh ben, on n'y croira pas. Parce que jusqu'à aujourd'hui, on nous a vraiment vendu du rêve. Et il faut vraiment que les choses, elles bougent. Parce que nous, mine de rien, on se lève quand même tous les jours hein, pour aller travailler. On est 365 jours sur 365 jours au travail. Et aujourd'hui, c'est nous qui sommes acculés. On peut même plus sortir de salaire à cause de toutes nos surcharges aussi administratives. Et puis, à force de nous vendre du rêve et puis toutes les aides qu'on va avoir et qu'on voit jamais arriver dans nos cours, aujourd'hui c'est un ras-le-bol et on veut plus de promesses, on veut vraiment des actes cette fois. Il y a de quoi être très en colère parce que mine de rien, on se fatigue physiquement et moralement et à un moment donné, le moral il lâche et puis il y en a beaucoup qui craquent. On est quand même une profession qui est en souffrance et je pense qu'aujourd'hui, il faut vraiment se poser les bonnes questions. Il entretient le paysage aussi, donc le jour qu'il n'y aura plus personne, il y aura quand même des gros soucis je pense. Hein.
1: Vous êtes à perte sur votre exploitation?
3: Ah oui, largement. Nous aujourd'hui, je peux pas vous cacher, ça fait 6 ans qu'on sort plus de salaire. Hein. avec mon mari.
4: Sébastien Cargul, et je suis vice-président de l'interprofession du Beaujolais. Bah, la crise que connaît aujourd'hui le monde viticole dans sa globalité, et comment se situe le monde du Beaujolais à l'intérieur même de cette crise-là. Et ce sur quoi j'essaie d'insister, c'est que le Beaujolais a la chance, par les actions qu'il a entamées il y a un certain nombre d'années, mais aussi par le fait que historiquement il produit des vins qui sont en phase avec aujourd'hui les tendances du marché, a la chance de bien amortir en fait les impacts de la crise que l'on rencontre aujourd'hui. Néanmoins, ce que je souhaitais souligner, c'est que malgré le fait qu'on arrive à amortir les impacts de cette crise, on est quand même en plein dedans. Et depuis 2-3 ans, on souffre d'une baisse conséquente de nos ventes. Alors, on parle de 7 à 8% de ventes en moins depuis 2-3 ans. Mais malgré tout, ce sont des ventes qui sont non négligeables et qui ont derrière des conséquences pour l'ensemble de nos exploitations, de nos maisons de négoce. Parce qu'aujourd'hui, on a des vins qu'on n'arrive pas à vendre, donc des stocks que l'on porte, des investissements que l'on ne peut pas faire et des résultats qui commencent à être suffisamment négatifs pour... engager peut-être aussi la sauvegarde économique de certaines de nos exploitations. Il y a des vraies questions qui se posent aujourd'hui, il y a des structures de toute taille qui commencent à avoir des problématiques de défaut de paiement de plus en plus compliqués auprès de leurs fournisseurs. On a le sentiment tout de même que dans les mois à venir, pour le Beaujolais comme pour d'autres régions, mais pour le Beaujolais en particulier dont je m'occupe, on risque d'avoir... Alors je parlais d'une évolution du paysage viticole, parce que je pense qu'on risque d'avoir un certain nombre d'exploitations qui vont arrêter. Un certain nombre d'exploitations, des maisons de négoce qui risquent aussi d'arrêter. Parce qu'aujourd'hui, la problématique, c'est la trésorerie. Et la trésorerie, elle est de plus en plus ténue dans les exploitations. Alors, il y a une forte concurrence depuis de très nombreuses années, mais l'année 2024 a été la première année en termes de consommation mondiale où on a consommé autant de vin que dans les années 60, alors qu'on avait progressé depuis les années 60 jusqu'à atteindre des pics au début des années 2000, notamment avec l'avènement des pays émergents qui s'intéressaient nouvellement au vin. Et on est retombé assez brusquement. Et donc, ça veut dire que toute cette concurrence qui vivait, on va dire, de façon à peu près équilibrée jusqu'à présent, bah aujourd'hui, il y a des dégâts assez importants. Nous, nous le ressentons aussi. Donc, c'est vraiment une baisse de la consommation mondiale, mais qui s'explique. Alors, on a parlé de problématiques géopolitiques, mais si on regarde juste le marché français, on a une baisse de la consommation parce qu'on a une mutation des modes de consommation, des transformations assez lourdes qu'on n'a pas forcément non plus tout à fait anticipées, mais qui nous portent préjudice. Et on a aussi, depuis quelques mois, quelques années, on va dire une forme d'ambiance anxiogène que l'on constate à travers ces populations, cette population française qui a tendance à épargner plus qu'à consommer. Et le vin reste un produit plaisir de consommation. Et de fait,
1: devient un luxe.
4: Alors ça devient un luxe, oui, ou tout du moins, en tout cas, ça devient un produit plaisir dont on accepte de se passer parce qu'on n'ose plus consommer. C'est pas parce qu'on n'a pas les moyens de consommer, parce qu'on n'ose plus consommer par rapport à une insécurité dans l'avenir que l'on ressent et qu'on ressent particulièrement en France. Et le vin en pâtit de fait, quoi. Aujourd'hui, en tout cas, ça s'illustre par des impacts directement assez brutaux dans nos exploitations. Et notamment en Beaujolais, où les équilibres sont quand même relativement précaires. Les équilibres financiers sont très très précaires. On ne fait pas partie de régions viticoles qui sont en moyenne plus sereines économiquement. Nous, on reste un équilibre toujours très précaire.
5: Je suis Céline Vernu, vigneronne à Saint-Étienne-la-Varenne depuis une trentaine d'années, coprésidente de l'association Elle et Beaujolais avec mon amie Béatrice qui est à côté.
6: Béatrice Merle, je suis œnologue au vin Georges Duboeuf à Romanèche-Torin. Nous, on regroupe des vigneronnes, donc des œnologues et aussi des personnes qui travaillent dans le tourisme.
5: Elle et Beaujolais, c'était d'associer les femmes aux horizons professionnels différents, mais toujours avec cette affection pour le territoire beaujolais et pour le vin. Aujourd'hui, on essaye d'éduquer les jeunes, les plus jeunes. On essaye de susciter certaines vocations chez les jeunes. Elle et Beaujolais, en 2019, a créé un kit pédagogique à destination des enfants de CP et CE1. Mais l'éducation ne s'arrête pas aux petits. L'éducation, c'est tout un programme. Alors, l'éducation par la transmission, hein, la transmission, bien sûr, de fait, quand il y a une reprise d'une exploitation viticole, mais la transmission, comme vous dites si bien, par l'éducation. L'éducation, ça veut dire beaucoup de choses, hein. Ça veut dire transmettre nos métiers. Dans la filière vin, il y a beaucoup de métiers, parfois qui sont méconnus. La transmission, ça passe par toucher les jeunes, pas que les jeunes femmes, hein, puisque même si l'association est composée uniquement de femmes, hein, j'entends au Cercle National Femmes de Vin et au sens d'Aile et Beaujolais, l'éducation touche les filles comme les garçons. C'est important de le souligner. Donc la transmission des métiers, quand l'association Aile et Beaujolais a été créée en 2014, on assistait déjà à une pénurie de main-d'œuvre dans nos vignes. Donc la transmission, c'est aussi dans ce sens-là, essayer de montrer qu'on a un très très beau métier, qu'il est dur, mais qu'on peut déboucher sur beaucoup de métiers, peut-être ignorés de certains.
1: J'ai envie de vous demander à toutes les deux, pourquoi cette passion du vin en tant que femme?
6: Moi, j'ai eu la chance de grandir dans un domaine viticole. Oui, je pense vraiment, je suis vraiment attirée par ce milieu depuis toute petite. J'ai été très tôt au cuvage avec mon grand-père, ensuite aussi dans les vignes. Je me suis écartée un petit peu plus de la production pour le côté commercial, mais en fait, je suis très vite revenue aux sources et voilà, j'ai fait un BTS viticulture œnologie au lycée de Bel Air et après le diplôme national d'œnologue à Dijon. Et c'est vraiment ce côté dégustation, assemblage que j'aime beaucoup et toute la partie aussi analyse, qui conforte en fait souvent un petit peu les impressions de la dégustation.
1: Et vous ?
5: Alors moi, je ne suis pas du tout issue du milieu du vin.
1: Alors comment on y arrive ?
5: Justement, on va dire avec un double coup de cœur. Moi, je suis professeure d'allemand à la base. Donc je vais avoir 52 ans et il y a 30 ans, j'ai rencontré un vigneron. Donc je suis tombée amoureuse du vigneron et je suis allée l'aider dans les vignes. Et quand j'ai vu ce que représentait le travail de la terre, ça m'a attirée. Moi, ce qui m'a attirée, c'était de voir qu'à partir d'un bout de bois, un cep de vigne, on arrivait à une bouteille, à un moment de partage après avec des clients qui viennent vous voir, qui recherchent cette proximité avec vous, qui recherchent le cycle de la vigne. Moi, je m'émerveille toujours de voir cette vigne renaître chaque année. Avec ce métier, on a l'impression qu'on va jusqu'au bout de quelque chose. On crée, on est des artisans en fait. Donc, on a une patronne qui s'appelle Dame Nature, qui n'est pas toujours sympa avec nous. Mais chaque année, c'est de l'adrénaline. Chaque année, on donne naissance à des vins, c'est un peu comme un accouchement. On donne naissance à un produit qu'on crée en fait. Donc, moi, j'ai cette passion depuis une trentaine d'années. Je dirais que ça va même en grandissant avec les années.
1: Alors pourquoi pérenniser la culture du vin ? C'est une nécessité ?
5: C'est un art de vie à la française, le vin. Ça fait partie de notre patrimoine culturel. Souvent à l'étranger, la France a la réputation d'être un pays riche en gastronomie, riche en vin. Donc je pense que ça fait partie de notre culture. Donc le pérenniser, c'est pérenniser notre patrimoine.

0: Donc on a une maturité qui est arrivée à plein. Et je pense qu'on aura un très très bon millésime.
1: Pour moi, c'est un beau millésime.
0: C'est très très beau là, ce qui se rentre. Je pense qu'on va avoir un très très beau millésime.
2: C'est un vin d'exception et de haut de gamme et de qualité quoi.
3: Aujourd'hui, c'est vrai qu'avec un millésime compliqué comme ça, on sait qu'on n'a plus les armes qu'on avait pu avoir il y a quelques années.
4: On fera quand même la fête pour le primeur.
3: Ah ben bien sûr. Et puis il sera très très bon. Pas de souci.
4: Merci à vous.
3: Merci.

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Et pour une découverte totale, prolongez votre écoute par la pratique grâce aux pistes d'exploration que je vous propose en fin d'émission. 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Alors, petits et grands, ouvrez les oreilles et découvrons ensemble l'artiste du jour. Et aujourd'hui, nous allons évoquer non pas un, mais deux artistes. Le premier se nomme Louis Gaudin, mais signe ses œuvres sous le nom de Zig. Ce mécanicien de formation, né à Paris en 1900, est dessinateur pour le monde de la mode et du spectacle vivant. Sa carrière fut courte, car il décède à seulement 36 ans. Et si son nom ne vous dit rien, ses œuvres, elles, continuent à faire l'objet de reproductions, car il est l'auteur de célèbres affiches pour de grandes stars américaines et françaises du début du XXe siècle. Zig est un créateur que l'on peut classer dans le mouvement de l'art nouveau. Arrêtons-nous justement un instant sur ce mouvement. Le mot « mouvement » d'abord. Lorsque l'on s'intéresse à l'art, on comprend très vite que les artistes n'ont eu de cesse d'expérimenter et d'inventer de nouvelles techniques, de nouvelles façons de faire de l'art. Et pour qualifier ces techniques, on utilise le mot « mouvement » qui indique que l'art avance et que les artistes suivent des règles ou des idées qui sont partagées par un groupe. Parfois, les mouvements artistiques recommandent de revenir à des styles artistiques passés et parfois, au contraire, les artistes inventent un nouveau style qui est en rupture avec celui qui existe. Maintenant, si l'on parle d'art nouveau. L'art nouveau est arrivé en France dans les années 1890 et c'est un mouvement qui souhaite un retour à l'artisanat en revalorisant par exemple le travail d'ébénisterie, qui est le travail du bois, ou encore celui de la poterie ou du verrier. Ce mouvement artistique se déploie principalement dans l'architecture et les objets de décoration intérieure. Il s'inspire de la nature, des animaux, et le style Art Nouveau est reconnaissable par l'utilisation des courbes et des arabesques. Une arabesque, c'est un motif ornemental, c'est-à-dire des formes qui se mêlent, s'entrelacent et qui créent un décor. Dans la nature, par exemple, certaines plantes ont leur feuillage, racines ou ramifications qui s'entrecroisent et forment des arabesques, des courbes. On doit à l'architecte Hector Guimard un des exemples français les plus célèbres de l'art nouveau, celui de certaines bouches de métro parisiens qui sont toutes en arabesques et en inspiration de la nature, justement. Dans les années 1890, en même temps que la naissance de l'art nouveau, on voit notamment à Paris apparaître une mode, celle de l'affiche. En effet, 10 ans plus tôt, il y avait une loi qui instaure la liberté d'affichage et bientôt, les murs sont recouverts d'affiches de réclame, qui est l'ancien nom de la publicité. Mettant en avant un magasin, un produit ou un artiste, les affiches sont omniprésentes dans l'espace public. Pour bien vendre, il faut alors s'entourer des meilleurs dessinateurs pour que l'affiche sorte du lot et qu'elle attire le public. Et ça, le Casino de Paris l'a bien compris. Et en 1930, il commande une affiche à l'artiste Zig pour faire la réclame d'un nouveau spectacle. Ce spectacle présente une grande vedette des années folles, Joséphine Baker. Artiste féminine que l'on surnomme la Vénus d'Ébène ou encore la Belle Sauvage, Joséphine Baker est une figure souvent citée en exemple pour caractériser le mouvement Art déco. S'opposant au mouvement de l'Art nouveau, qui est considéré comme de l'art nouille, l'Art déco est né en France et son style est reconnaissable car il se déploie principalement à travers la géométrie. Mais revenons un instant sur Joséphine Baker. Descendante par sa mère d'une famille d'esclaves noirs, Joséphine Baker, de son vrai nom Freda Joséphine MacDonald, est née aux États-Unis en 1906, dans une famille très pauvre du Missouri. Maltraitée par ses employeurs, elle est contrainte de travailler très jeune, avant de décider de s'enfuir avec un trio d'artistes de rue. Elle rencontre alors William Howard Baker, avec qui elle se marie, avant de le quitter
et partir tenter sa chance à New York. Elle se retrouve à la rue et danse pour avoir chaud, car c'est l'hiver. Joséphine n'a que 16 ans lorsqu'elle est engagée dans un musical de Broadway qui présente la première comédie musicale qui est pensée, écrite et chantée par des Afro-Américains. C'est un fait notable, car à cette époque aux États-Unis, la ségrégation fait rare. La ségrégation raciale, c'est le fait de séparer les gens en se basant sur un critère lié à leurs origines. Aux États-Unis, après la fin de l'esclavage, notamment le sud du pays continue à ne pas vouloir que les personnes noires aient les mêmes droits que les autres. Pas le droit d'aller dans les mêmes écoles que les blancs, les mêmes restaurants, les mêmes toilettes. Bref, les noirs sont mis à l'écart et la société est encore très très violente envers eux. À Broadway, Joséphine n'a qu'un rôle très sommaire, mais elle se fait remarquer car elle a compris comment séduire le public. En faisant des grimaces et des mimiques qui font rire. Et ça fonctionne! Une productrice lui propose de venir en France pour jouer dans un spectacle nommé La Revue Nègre. Une revue, c'est un genre théâtral qui mêle musique, danse et sketch. Bientôt, Joséphine devient une star, car en France, la mode est à l'exaltation des colonies et les mouvements artistiques s'enthousiasment pour ce que l'on nomme alors l'art nègre. Les stéréotypes raciaux de l'époque représentent la femme noire comme exotique et érotique. Si elle semble se conformer à ses attendus européens, Joséphine Baker exagère et singe les danses imaginées comme primitives et propres aux populations des colonies. Seins nus et ceinture de banane autour de la taille, elle critique la représentation que le public imagine de la « sauvage ». Sa mobilité frénétique, sa sensualité insufflent un vent de liberté pour les femmes de l'époque qui suivent sa mode vestimentaire et sa coupe de cheveux courts que l'on appelle à la garçonne. Lorsque la Seconde Guerre mondiale explose, Joséphine Baker est déterminée à se battre pour la liberté et pour la France, ce pays à qui elle doit tout. Sa popularité lui permet de voyager facilement et de disposer d'informations importantes qu'elle transmet à la résistance. Après-guerre, elle fonde sa fameuse tribu arc-en-ciel en adoptant 12 enfants venus du monde entier pour prouver que l'entente entre les peuples est possible. Elle continue aussi à se produire sur scène pour subvenir aux besoins de sa famille et elle utilise sa position d'artiste pour défendre les droits des opprimés, notamment aux États-Unis.

Zig a choisi de représenter une Joséphine Baker longiligne, à la peau d'un orange intense, soulignée par un cerne rouge à l'extérieur et blanc à l'intérieur, accentuant la finesse de ce corps. Elle est représentée nue, mais ses seins et son sexe sont dissimulés par les froufrous et arabesques formés par l'immense écharpe à plumes vertes qu'elle tient collée contre elle. À ses pieds, des escarpins roses ornés de pierres précieuses. Des bijoux clinquants sont aussi présents, en nombre, à ses oreilles et vont jusqu'à recouvrir entièrement son bras avec des bracelets dont les perles bleues, vertes et roses tombent en jolies chaînes le long de sa hanche. Rouge aux joues, cheveux courts noirs plaqués, grands yeux noirs en amande avec d'immenses cils, sa bouche est agrandie, dessinée avec un sourire qu'elle donne à la guéparde à ses pieds, qui lui tend un bouquet. Cet animal est un cadeau du producteur du spectacle, qui accompagne désormais Joséphine sur scène, mais aussi dans sa vie privée. Le fauve, présenté de profil, se tient sur ses pattes arrière et offre un énorme bouquet de fleurs à l'artiste. Cette représentation quasi schématique de Joséphine Baker est la signature de cet artiste, ce qui la rend reconnaissable entre toutes et donc efficace pour une affiche. Affiche dont le format vertical très allongé accentue l'exagération des proportions du corps de Joséphine, dont les jambes semblent interminables. La taille de l'affiche a bien évidemment été pensée pour être collée sur des supports qui ne sont pas larges, comme les poteaux ou encore des arbres, et donc être présente partout et visible pour tous. On ouvre les tiroirs et on laisse place à l'imagination. Voici une liste non exhaustive des supports, matériaux et outils dont vous pourrez vous emparer. Si vous aimez plutôt le support de la feuille, prenez soin de réfléchir à sa forme et à sa taille, ainsi qu'aux qualités du papier, rugueux, coloré, lisse, souple. Tout comme Zig, vous pouvez par exemple privilégier un médium sec, comme le pastel ou la craie. Et si vous êtes adepte des matériaux de récupération, vous pouvez rechercher des tissus ou des objets que vous choisirez et que vous détournerez. Il faudra alors bien choisir un médium liquide, comme de l'encre, ou pâteux, comme de la gouache, afin de vous assurer qu'il imprègne le support. Pinceau, rouleau, brosse, éponge, main seront vos alliés. Maintenant, c'est à vous! Et si, pour une fois, vous réfléchissiez à la création d'une affiche? Vous pouvez mettre en avant un événement ou une cause ou même une personne de votre choix. Le but est de mêler représentation et écriture en respectant les codes de l'affiche, à savoir un texte visible, lisible et concis, ainsi qu'une image qui accompagne ou alors qui dément les propos écrits. Vous pouvez placer votre affiche dans le style Art Nouveau et profiter des derniers rayons de soleil pour vous promener dans la nature, y puiser des thèmes d'inspiration. Il est aussi possible de travailler les arabesques en formant les lettres, des lignes ou encore des feuillages entrelacés. Mais vous pouvez aussi vous inspirer des formes géométriques, comme dans le mouvement Art Déco. Mot d'ordre, expérimenter, jouer, créer. Et si vous avez envie de partager vos réalisations, n'hésitez pas à taguer le Facebook ou l'Instagram de Radio BLV. Belle réalisation et à bientôt pour un nouvel épisode de L'Art en Partage. 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

0: Bonjour Véronique, contente de te retrouver pour une nouvelle chronique littéraire.
1: Bonjour Eric, littéraire et cinéphile aujourd'hui. Deux chroniques pour le prix d'une, c'est mon jour de bonté parce que j'ai bien envie qu'on parle de The Big Goodbye de Sam Wesson. Un bouquin que tu m'as prêté et qui raconte le tournage du film Chinatown de Polanski de 1974. Un film qui hante encore Hollywood.
0: Un prêt avec intérêt en somme. Moi je l'ai relu deux fois ce bouquin, tu vois, car au fond, Chinatown, ce n'est pas que mon film préféré. C'est un épitaphe pour Los Angeles.
1: Un épitaphe? Carrément! Tu plaisantes pas là, hein? C'est pas un livre sur le tournage d'un film plutôt? Tu nous éclaires là?
0: D'accord. Avec cette enquête, on plonge dans le mythe, la paranoïa, le soleil de plomb de la Cité des Anges et de Hollywood. Je résume. C'est un thriller à propos d'un polar qui parle d'une ville qui doit alimenter le rêve californien alors que c'est un désert adossé à l'océan. Un désert rendu fertile à coups de conduite forcée dans tous les sens du mot et de pots de vin.
1: Ah, tu as voulu nous éclairer là.
0: Mais oui, c'est une ville irriguée aux mensonges et puis c'est aussi la nécrologie d'un Hollywood qui meurt en même temps que la ville vend son âme.
1: C'est aussi la nécrologie de cette chronique littéraire si on continue comme ça. Bon, on va dire que c'est surtout un bouquin qui raconte la production d'un film noir, mythique, dans une ville qui n'est pas moins et qui vend son âme aux tuyaux d'arrosage et aux raconteurs d'histoires. Tiens, écoute ça plutôt. Ça va te rappeler quelque chose.
2: Mrs. Mulray, may I present Mr. Giddes?
3: Mrs. Mulray, how do you do?
4: My husband, I believe, is seeing another woman.
5: Do you know me?
3: I think I would have remembered.
5: Have we ever met?
0: Non mais attends Véronique, Chinatown c'est bien plus qu'un film noir. Et The Big Goodbye ce n'est pas juste un bouquin sur sa production, c'est une fresque baroque. C'est un palimpseste de la désintégration américaine, c'est une tragédie grecque. C'est clair, ce n'est pas un livre, c'est une enquête archéologique.
1: Allez, tu recommences. Et toi, tu ne te prendrais pas pour l'Indiana Jones du making of par hasard?
0: Mais tu ne me crois pas. Tu ne me crois pas. Et le casting humain exploré par Wason, tu ne trouves pas qu'il est fascinant? Wason prend le point de déplier chaque strate. Roman Polanski, le réalisateur, Robert Town, le scénariste, Jack Nicholson, qu'on ne présente plus, et Robert Evans, le producteur.
1: Ouais, moi, ce que j'ai vu dans cette enquête, c'est une histoire haletante, pleine de vanité, d'ego et la description d'un tournage compliqué.
0: Mais oui, mais ils ont tous de bons motifs de vouloir avoir raison, Town. C'est un romantique empêtré dans une création qui est trop grande pour lui. Il voulait un script parfait. Polanski, c'est le seul Européen de l'équipe. C'est un chirurgien expérimenté du désespoir qui lutte contre ses démons et qui veut tout contrôler. Evans, le producteur bling bling sous coke, il joue très gros sur ce coup-là. Il voulait un hit. Et Nicholson, l'intuitif. Il veut être un demi-dieu, mais tout en faille.
1: Ouais, quitte à se balader pendant tout le film avec un sparadrap sur le nez. On raconte pourquoi d'ailleurs dans le bouquin.
0: Mais c'est ça qui est sublime. Wason montre comment leur lutte a sculpté l'œuvre. Chinatown, c'est l'enfant monstrueux de quatre névroses hollywoodiennes. Il y a des détails incroyables. Tu savais que la scène finale, c'est « Forget it, Jake, it's Chinatown !» Elle a été écrite au dernier moment par Polanski. Et quel est le résumé de ce qu'il ressentait à ce moment-là? Et c'est ce pessimisme final qui donne au film toute sa modernité.
1: Ouais, Eric, je le sais, tu me l'as déjà dit quatre fois. Ce que j'aime chez Wesson, moi, c'est pas sa collection de détails sur les profils psychologiques. C'est le fil clair qu'il tire. Le rêve américain s'effondre à Hollywood. Chinatown, c'est un miroir noir. Et Wesson nous montre comment il a été poli, brisé, recollé pendant le tournage. C'est limpide. j'insiste, limpide.
0: Enfin, que tu le veuilles ou non, le vrai génie du livre, c'est cette complexité de poupée russe. T'as la grande histoire du cinéma des années 70. La chute des studios, la fin de l'innocence après l'assassinat de Sharon Tate, la femme de Roman Polanski. Et en même temps, il y a des micro-détails. Comment le scénario a été réécrit en intégrant le nouveau visage de Hollywood après ce crime barbare. Comment les histoires d'amour des uns et des autres l'ont façonné et comment ces quatre hommes ne se sont jamais, jamais remis de cette aventure, broyés par leur époque. Dans une Hollywood où les crimes fondateurs sont cachés sous le béton, les piscines, les mares, les jacuzzis, les sourires, les contrats des majors et les palmiers en plastique, que sais-je. Pire, ça raconte comment ils étaient seuls et complices comme Jack Gittes, le détective du film.
1: Vraiment lyrique. Si je peux me permettre, Eric, t'as plongé dans l'enquête et t'en ressors avec un schéma de complot digne d'un Jack Gittes dépassé par les événements. Alors que moi, j'ai juste lu un excellent portrait de quatre hommes d'un film et d'une époque qui bascule. Mais si, je te jure, on a lu le même. On peut peut-être aussi rajouter pour les auditeurs que Wesson a écrit The Big Goodbye comme un roman noir, ambiance Chandler, mais avec une érudition de fouineur.
0: Ouais, peut-être. Peut-être que j'ai voulu tout comprendre et tout dénoncer, mais c'est ce que fait The Big Goodbye, non? Il nous piège comme Gittes. Il nous fait croire qu'on peut résoudre l'énigme, mais à la fin, il ne reste que le chaos.
1: Exactement. Et c'est pour ça que c'est un bon livre, The Big Goodbye de Sam Wesson, publié chez Carlotta. Parce qu'il te laisse avec le goût amer de la vérité. Pas celle qu'on comprend, mais celle qu'on ressent. Bon, est-ce qu'on peut conclure en disant que The Big Goodbye de Sam Wesson, ce n'est pas qu'un livre sur un film, c'est une élégie sur LA et Hollywood. Toutes les deux toxiques, immorales, géniales et éternellement photogénique. Et à mon tour de me faire plaisir, une ville qui vous scrute pendant que la caméra s'élève au-dessus de votre corps immobile, comme dans la dernière scène du film, avec un solo de trompette triste, beau et mystérieux comme le sourire de Faye Dunaway.
0: Ah, merci Véronique. Et à bientôt, j'espère, pour une nouvelle chronique aussi envoûtante que celle de Chinatown. Mais là, tu sais que, au fait, la musique de Jerry Goldsmith, tu savais que...
1: Oublie ça, Jack, c'est Chinatown. Et c'est écrit dans le livre, il n'y a qu'à le lire. Mais chut,

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Salut à toi, intrépide exploratrice et explorateur de la nature. J'espère que tu vas bien en ce mois de novembre qui démarre juste. Novembre, c'est le mois où les journées s'écourtent, où la pluie s'invite sans prévenir, où les arbres perdent leurs habits de lumière et où parfois un petit spleen déboule en mode « Coucou, c'est moi, tu m'attendais ?» Moi, j'avoue, c'est un mois que je redoute, mais à la fois que je trouve stimulant. Un mois où, comme la nature, j'aspire à ralentir. Et pourtant, ce n'est vraiment pas le moment. Pour toutes les productrices, cueilleuses, transformatrices, herboristes, artisanes, c'est une période intense. Ah oui, j'ai volontairement conjugué ces professions au féminin parce que, dans la réalité, dans ces métiers-là, ce sont beaucoup des femmes. Bon, franchement, ça sonne mieux aussi, non ? Bref, nous entrons dans la fameuse période des foires, des marchés, de Noël, des salons. Et quand on vit de l'artisanat, c'est une période cruciale pour nous. Certes, moins de cueillettes, mais tout de même une période chargée pour la partie transfo et commercialisation de notre activité. Des moments où le labo tourne à plein régime. On monte, on fabrique, on flaconne, on étiquette, on emballe, on prépare et on espère. C'est la saison où nos mains sentent le macérat, où nos rêves sentent la passion et où nos agendas sentent le stress. Mais un bon stress, tu sais, le stress qui nous dit « Allez, vas-y, c'est maintenant !» Et finalement, j'aime bien, parce que je sais que toutes ces potions et élixirs, tous ces remèdes naturels que nous vous concoctons avec amour finiront entre vos mains, dans vos foyers, dans vos corps. Et ça, ça me réjouit profondément. Bon, et je dois t'avouer un truc, si je suis aussi boostée aujourd'hui, c'est parce que je reviens d'un événement, mais alors juste incroyable. Les premières rencontres nationales, imaginons ensemble l'herboristerie de demain. Imagine, 3 jours à Nyons, 3 jours de soleil, de plantes, de débats, de sourires, de colère, d'espoir, de rêves et de créativité. Bien plus qu'un événement, en fait, c'était un véritable rassemblement. Toutes les filières de l'herboristerie française étaient là. Imaginez, plus de 300 personnes venues des 4 coins du pays, réunies avec la même passion. Des paysans et des paysannes herboristes, des cueilleurs, des cueilleuses, des formatrices, des étudiants, des porteurs de projets, des militants, des herboristes de comptoir, des praticiennes herboristes, quelques médecins, même des pharmaciens, des chercheurs et même des élus engagés au niveau local ou régional. Bref, tout ce petit monde réuni autour de la même envie, travailler ensemble à rendre ces lettres de noblesse à l'herboristerie française, faire en sorte que nos métiers soient enfin reconnus, sortir du spectre de l'exercice illégal de la pharmacie et partager, transmettre, protéger les savoirs traditionnels. Mais aussi libérer certaines nouvelles plantes du joug des lobbies pharmaceutiques, comme nous en avons déjà parlé précédemment, et avancer ensemble sur le volet de la santé communautaire. Sincèrement, ça fait un bien fou, même s'il y a encore du pain sur la planche. Bon, mais je suis revenue de là-bas, gonflée à bloc. Et d'ailleurs, concrètement, l'un des premiers chantiers visibles que vous allez retrouver sur la toile, c'est la carte de l'herboristerie engagée. C'est un projet collectif de mise en lumière en fait, de tous les professionnels et de toutes les formations autour de l'herboristerie. C'est le fruit d'un travail collaboratif entre plein de réseaux professionnels de l'herboristerie, des formations autant que des paysans, etc. Vous trouverez toutes les infos sur le net. En tout cas, pour quiconque veut se tourner vers des professionnels solides, sérieux, éthiques, c'est une véritable mine d'or à fouiller maintenant, sans retenue et surtout sans risque. Et puis, ces rencontres, c'était aussi de très très belles rencontres humaines. Tout a commencé déjà dès l'embarquement à bord de mon vaisseau, où j'ai pris 2 passagères passionnées à bord. Une toute jeune diplômée de l'école lyonnaise des plantes nommée Karina. Oui, la Karina, qui travaillait à Radio BLV, qui n'a pas dit son dernier mot au niveau radio, mais qui se lance doucement en tant que cueilleuse herboriste. Celle-là même qui m'a tendu la main pour me lancer dans l'aventure radiophonique, ici, sur Radio BLV.
Et Marie, installée récemment à Die, à Habiter, chouette comme tout, pleine de projets, encore une tisseuse de liens, une allumeuse de possibles. Bon, et une fois mon vaisseau atterri à Nyons, il y a eu tellement d'autres retrouvailles et de nouvelles rencontres que je ne pourrais pas toutes les citer ici. Vous imaginez bien. Mais il y a eu 7 rencontres un peu magiques. Alors que je m'apprêtais à redécoller, fatiguée de ces 3 jours intenses, j'ai croisé une fée. Oui, oui, une fée. Une fée des montagnes. Une fée des montagnes paysanne herboriste dans les Hautes-Alpes, qui s'appelle Pauline. Avec son conjoint, ils ont créé les Sens de Théus, une ferme engagée, perchée à 1400 mètres d'altitude, où l'on retrouve à la fois des plantes méditerranéennes et aussi celles des étages alpins. Pauline, elle m'a parlé des plantes, avec son cœur, et une tendresse débordante qui m'a vraiment touchée profondément. Et d'ailleurs, c'est elle qui m'a soufflé le nom d'une plante que je connaissais à peine. Elle m'a juste dit « Tu verras, cette plante, elle va t'aider. » Et j'ai su que c'était elle, la plante du mois. La plante qui allait nous accompagner aujourd'hui. Je suis donc ravie de te retrouver pour ce 23e épisode de notre voyage initiatique au cœur de la magie des plantes. Après cette, j'avoue, trop longue introduction, j'ai hâte de t'embarquer avec moi dans mes aventures scientifico-bucoliques et champêtres, en espérant que toi aussi, tu y prendras du plaisir. Alors, bienvenue à bord de mon vaisseau. Toujours pas besoin d'attacher ta ceinture, mais garde bien tous tes sens en alerte, paré pour de nouvelles découvertes. Allez, c'est parti! Bon voyage! 23e épisode, à la rencontre de la racine d'or venue du froid. Avant de te dire son nom, je te propose une petite énigme. Elle sent la rose, mais ce n'est pas une rose. Elle vient du froid, mais elle réchauffe l'âme. Très appréciée des Vikings, ils l'utilisaient en breuvage pour leur force physique, leur endurance et mieux supporter les conditions climatiques. Les Russes, eux, ont failli en faire un secret d'État, car elle était considérée comme un élément déterminant des programmes visant à améliorer les performances physiologiques, psychiques et intellectuelles des membres de leur élite. Chez nous en Europe, on l'appelle le nouveau ginseng, car dès les premières prises, elle réduit les effets du stress et soutient nos activités physiques et mentales. Alors, une idée ? C'est la rhodiole, la Rhodiola rosea, la fameuse racine d'or, également appelée sedum roseum, orpin rose, orpin odorant, sedum odorant, ginseng de la toundra ou golden root en anglais. Excusez mon accent. La Rhodiola rosea appartient à la famille des crassulacées. Ah tiens, une nouvelle famille, enfin. Bon, c'est la famille des plantes que l'on nomme communément les plantes grasses ou plantes succulentes et qui ont donc cette particularité de pouvoir stocker l'eau. Les rhodiolas sont les cousines des sédums, des orpins, mais aussi de la joubarbe que vous avez certainement déjà croisée en montagne. C'est une plante dite vivace, c'est-à-dire perpétuelle et pluriannuelle. Elle mesure entre 30 et 60 cm de hauteur et elle se répand en buisson. Elle est très résistante et elle pousse sur terrain sablonneux ou rocailleux dans les zones très froides. Elle peut résister à des températures extrêmes allant jusqu'à moins 40 degrés. Et elle pousse souvent jusqu'à plus de 3000 mètres d'altitude. On la trouve principalement dans les hautes montagnes d'Europe, d'Asie centrale et d'Amérique du Nord, mais aussi dans les régions froides comme l'Arctique. On la rencontre à l'état sauvage en France, dans certaines parties des Alpes et des Pyrénées. Elle existait à l'époque en Alsace, mais elle semblerait malheureusement disparue des Vosges, où on trouvait encore quelques stations il y a 10 ans. Sa tige simple porte de nombreuses feuilles glabres, ça veut dire sans poils, fines, lancéolées, longues de à peu près 1 à 4 cm, charnues et dentées d'un bleu vert que, en botanique, on dit glauque. À maturité, donc c'est-à-dire au cours de l'été, en juillet et août, elle développe de très belles fleurs jaunes, parfois roses, qui sont groupées en inflorescences.

Logiquement, le nom rhodiola vient du grec rhodos, qui signifie rose, du fait que sa racine a une odeur qui se rapproche de celle de la rose quand on la coupe. Bon, avant d'aller plus loin, je vous propose une première pause musicale toute fraîchement découverte.

C'était Aurora avec Runaway, un morceau nordique éthéré, parfait pour la rhodiola. Une très belle découverte en même temps que je découvre cette plante venue du froid. Mais revenons à notre rhodiole donc. Au fait, quelle partie allons-nous donc cueillir ? Alors même si certaines populations, comme les populations d'Alaska, consomment régulièrement fleurs et feuilles pour leur alimentation, pour se donner force et vigueur, traditionnellement, c'est aussi chez nous la racine, ou plutôt les rhizomes, qu'on va récolter pour leurs propriétés médicinales. Cette récolte se fait de préférence en août. C'est la période de plus forte concentration en principe actif. Mais seulement lorsqu'on

que les plans sont âgés de 4 ou 5 ans. Ça demande donc d'avoir des élèves de plusieurs classes dans son école de la rhodiola, si on veut pouvoir en récolter chaque année. Ce que l'on appelle techniquement une rotation de culture. Ensuite, une fois les rhizomes récoltés, ils vont être coupés en rondelles et séchés à basse température afin de conserver au mieux leurs propriétés. Mais cette racine si recherchée, elle sert à quoi en fait? Bon, ici, un peu d'histoire s'impose. Bien que la rhodiola reste relativement méconnue en Europe, elle a par le passé figuré en bonne place dans la médecine populaire et jouit sur le continent d'une histoire légendaire datant de plusieurs milliers d'années. C'est d'ailleurs en 1725 que Carl von Linné donne son nom véritable à la plante, en la décrivant comme astringente et excellente dans le traitement de l'hernie, des maux de tête et de l'hystérie. Bon. Mais nous savons que les anciens Grecs l'utilisaient déjà, puisque Dioscoride la mentionne dans son célèbre « De Materia Medica » en 77 après Jésus-Christ. On peut d'ailleurs à ce propos se demander où les Grecs s'en procuraient. Alors d'après certains spécialistes de la rhodiola, elle provenait des montagnes du Caucase, où les Grecs lancèrent d'ailleurs des expéditions dès le XIIIe siècle, avant l'ère chrétienne. Et le mythe de Jason et des Argonautes, vous savez, la conquête de la toison d'or, ne retranscrirait pas seulement la ruée grecque vers l'or de la Colchide, dans l'état actuel de la République de Géorgie, mais cacherait aussi la passion de ce peuple pour la racine d'or, comme on l'appelait déjà. Quant à eux, les Vikings firent également grand usage de cette plante, pour augmenter leur force physique et leur endurance, pendant les batailles notamment, tandis que les empereurs chinois lancèrent de nombreuses expéditions en Sibérie pour pouvoir bénéficier des vertus de la racine d'or dans leur préparation médicale sur la longévité. En Sibérie, on dit toujours que qui boit quotidiennement du thé de rhodiola rosea vivra plus que centenaire. Et il est de coutume d'en offrir aux jeunes mariés pour qu'ils aient de beaux et forts et vigoureux enfants. Et aujourd'hui, eh bien, la rhodiole est surtout connue car c'est une plante dite adaptogène. Bon, qu'est-ce encore que ce terme-là? Les plantes adaptogènes, qu'est-ce que c'est? Ce sont des plantes qui nous aident à nous adapter à tout type de stress, qu'il soit physiologique ou psychologique. Mais comment ces plantes fonctionnent-elles? Eh bien, c'est le docteur russe Nikolai Lazarev qui a défini ce concept en 1947. Il cherchait en fait pendant la Seconde Guerre mondiale des stimulants pour que les soldats russes soient plus combatifs et résistants. Ses premiers travaux ont porté sur des stimulants psychotropes, les amphétamines, la cocaïne. Bon, leurs effets un peu néfastes sur la santé ont freiné Nikolai. Il s'est alors intéressé à quelques plantes bien spécifiques, dont le ginseng, et c'est ainsi qu'il a découvert leurs propriétés particulières. Et il les a nommées plantes adaptogène. Puis le docteur Israël Beckmann, ancien élève de Nikolai, a poursuivi les travaux et a décrit en 1968 trois critères pour caractériser une plante adaptogène. Premièrement, elles sont non toxiques même quand on les utilise au long cours. Deuxièmement, elles permettent à notre organisme de produire une réponse qui est non spécifique au stress, c'est-à-dire qu'elle ne se concentre pas sur un organe en particulier ou un processus physiologique, mais au contraire, elles permettent à tout notre système de mieux résister au stress. Elles nous redonnent des forces. Et troisièmement, elles normalisent, c'est-à-dire qu'elles vont ramener vers le milieu. En gros, lorsque nous avons des faiblesses, elles nous remontent. Et lorsque nous avons des excès, elles nous calment. Si on prend l'exemple du stress chronique, on tourne pendant des mois sur l'adrénaline et le cortisol, les deux hormones de stress produites par nos glandes surrénales. Eh bien, les adaptogènes vont calmer cette excitation des glandes surrénales. À l'inverse, si on est entré dans une phase de burn-out, les adaptogènes vont nous aider à sortir du trou et aider les glandes surrénales qui sont épuisées à retrouver petit à petit une activité normale.
Alors dans tout ça, notre rhodiole, comment elle va agir? Eh bien, comme toutes les adaptogènes, elle va diminuer les niveaux de stress physiologique. Mais voici ce qu'elle a de spécial. D'abord, elle va augmenter les capacités cognitives. Le cerveau fonctionne mieux. Surtout à utiliser quand le stress provoque une espèce de brouillard mental qui empêche de bien réfléchir et de mémoriser, vous voyez? Ensuite, elle va agir comme antidépresseur. Aussi, elle va stimuler les capacités sportives et permettre d'améliorer les performances physiques et l'endurance, en particulier chez les sportifs et les montagnards. Et comment ça marche tout ça, Jamie? Eh bien, les composés actifs de la rhodiole, notamment les... Allez, ça y est, j'y vais pour les gros mots. Salidroside, rosavine, rosarine et rosine sont à l'origine de ses capacités adaptogènes et des vertus qu'on lui confère. Mais, en plus de ces quatre molécules que j'ai citées, elle contient aussi 12 acides aminés, 20 vitamines et minéraux et des molécules antioxydantes. C'est donc le totum de la plante qui va agir, c'est-à-dire l'entièreté de la plante, et non l'une ou l'autre des molécules extraites, comme c'est souvent le cas d'ailleurs pour les plantes. Bon, avant de poursuivre, profitons de cette seconde pause musicale avec une grande artiste venue, elle aussi, du froid.

C'était donc Björk avec It's Oh So Quiet. Björk qui chuchote, puis qui hurle joyeusement, comme pour faire le lien avec des états émotionnels que pourrait accompagner notre plante du jour, la rhodiola. D'ailleurs, depuis les années 2000, la recherche scientifique est venue confirmer les allégations traditionnelles, en conférant à la rhodiole des vertus médicinales maintenant reconnues. Bon, mais sous quelle forme prendre cette rhodiole ? Ben, le mieux, d'après moi, et d'après ce que j'ai pu lire, c'est sous forme de teinture. La teinture, c'est un extrait hydroalcoolique de la plante. On fait macérer en fait la racine donc dans un mélange d'alcool et d'eau, et du coup, on va extraire les propriétés dans cette teinture qu'on va utiliser sous forme de gouttes. Il faudrait les utiliser à raison de 80 gouttes tous les matins dans un peu d'eau. Mais il est aussi tout à fait possible d'utiliser la racine à l'état brut, à raison d'une à deux cuillères à café dans un demi-litre d'eau, plutôt en décoction, comme souvent pour les racines. C'est-à-dire qu'on va faire frémir à couvert pendant environ 10 minutes, puis on va laisser infuser pendant 30 minutes, toujours à couvert. À la fin de ces 30 minutes, on va filtrer, puis on boira le demi-litre dans la matinée à peu près. Il faut savoir que la rhodiola peut perturber un peu le sommeil chez les personnes très très très sensibles. Et elle est également contre-indiquée dans les états de paranoïa, de bipolarité et tout autre problème d'ordre psychiatrique. Donc attention, ça ne remplace pas un bon psychiatre. En tout cas, en cas de dépression légère, on peut aisément combiner la rhodiola au millepertuis. Vous vous rappelez, c'est une autre plante solaire qui soigne la dépression saisonnière ou les coups de blues dont j'ai largement parlé dans une précédente émission. Ensuite, il faut garder en tête que les plantes adaptogènes mettent bien 2 à 3 semaines à s'exprimer. Donc il est souvent conseillé de faire une cure de 6 semaines pour bien ressentir les effets. Et moi, au milieu de tout ça, ce que j'aimerais qu'on retienne surtout, c'est que la rhodiola n'est pas une plante qui guérit, mais qui donne à l'organisme les moyens de se soigner. Elle apporte la tranquillité, relativise les événements de la vie et elle augmente nos résistances. Avant de terminer cette chronique, je voudrais tout de même faire un point en mode « Attention danger !» Les plantes adaptogènes sont victimes de leur propre popularité. La demande croissante pour ces plantes a conduit à une cueillette abusive et une surexploitation de certaines populations sauvages mettant en péril leur survie. Et les changements climatiques ne font qu'accroître cet effet. Et la rhodiole n'est donc pas à l'abri de cette raréfaction. Actuellement très à la mode, elle est présentée comme un remède hors pair contre le stress, les troubles anxieux et les états d'épuisement. Mais malheureusement, elle est en train de disparaître dramatiquement. Pourquoi ? Ben, justement parce que la croissance de la plante est très lente. On a parlé de 4 à 5 ans avant de récolter la racine. Mais sa reproduction, elle aussi, est difficile. Et puisqu'en général, c'est le plant entier que l'on arrache pour récolter les rhizomes, elle fait partie des plantes menacées. D'ailleurs, en France, toute cueillette sauvage est strictement interdite depuis 2023. Même si une recherche de 2020 a montré que le marché autour de la rhodiole est largement issu encore d'une cueillette en zone protégée, donc une cueillette illégale, en plus d'être souvent substituée par d'autres variétés beaucoup moins efficaces. Heureusement, aujourd'hui, certains paysans et paysannes herboristes la cultivent en zone de montagne, en France, en Suisse. Donc si vous souhaitez utiliser la rhodiole, vérifiez bien à la fois sa provenance mais aussi sa qualité. Que vous ayez bien Rhodiola rosea. Et surtout aussi, n'oubliez pas que les plantes sauvages et cultivées plus communes et plus proches de chez nous peuvent également nous apporter des bienfaits considérables pour améliorer nos états anxieux, apaiser le stress, favoriser la concentration, fortifier le cœur. Je pense notamment à la lavande, au millepertuis, à l'aubépine, à la mélisse, au cassis et tant d'autres. Donc n'hésitez pas à varier les plaisirs. Dans tous les cas, renseignez-vous sur l'état de la ressource dans votre région. Et n'hésitez pas à cultiver les variétés sous tension si vous le pouvez et si votre environnement est propice à ces plantes. Prendre soin de soi, c'est prendre soin de la terre et de ses ressources. Prendre soin de la terre et de ses ressources, c'est prendre soin de soi et de tous les êtres vivants. Rappelez-vous, finalement, tout est lié.
Voilà, c'est fini pour aujourd'hui. J'espère que vous avez effectué un bon voyage en ma compagnie. Mon vaisseau est prêt à reprendre la route, alors je vous dis à très bientôt pour une prochaine escale botanique. J'étais aujourd'hui aux manettes accompagnée de Clément, avec des pensées en mode boule à facettes et pleine de love spéciale pour Sylvie. Sans oublier bien sûr Selva dont les couleurs rayonnent dans le studio, même quand elle n'y est pas. Merci à toute l'équipe de Radio BLV. Merci aussi à vous, auditeurice. Merci d'écouter, merci d'aimer les plantes, merci d'aimer le vivant. On se retrouve le mois prochain pour une nouvelle aventure. En attendant, vous pouvez retrouver mes 22 précédents épisodes en podcast sur Radio BLV, RDB, Deezer et Spotify et suivre mes aventures ou redécouvrir mes nombreux ateliers sur Facebook ou Insta, Chicky Boom. D'ici là, portez-vous bien et souriez à la nature, elle vous le rendra. 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
1: Bonsoir à toutes et à tous et bienvenue si vous nous rejoignez pour cette demi-heure d'information. Dans une dizaine de minutes, Dimanche Politique, votre rendez-vous d'analyse de la vie politique française. Mais d'abord le journal. Au Moyen-Orient, de nouvelles frappes américaines et de nouvelles répliques iraniennes contre les voisins du Golfe. L'Iran réaffirme que tout passage de navire par le détroit d'Ormuz est impossible. Pour le moment, les États-Unis, eux, affirment qu'il est ouvert. Alerte maximale pour forte chaleur en Corée du Sud. Le pays déploie un nouveau dispositif d'alerte et de prévention pour faire face à la canicule qui est en train de le toucher de plein fouet. Et puis en France, la République lui a rendu un hommage inédit ce dimanche, 120 ans après la réhabilitation d'Alfred Dreyfus par la Cour de cassation. Alfred Dreyfus, c'est ce capitaine de confession juive condamné pour haute trahison sur la base de fausses preuves. Des projectiles ont touché cet après-midi l'île de Keshm au large de l'Iran dans le détroit d'Ormuz. Selon la presse iranienne, les cibles étaient toutes militaires et aucune victime n'est à déplorer. La nuit dernière, déjà, Washington a bombardé le territoire iranien pour la troisième fois de la semaine. Près de 140 frappes menées en réponse aux attaques de Téhéran contre deux navires et à la fermeture du détroit d'Ormuz. Ce matin, Téhéran a donc riposté aux frappes américaines, s'en prenant à plusieurs pays du Golfe. Écoutez l'analyse de Guillaume Ancel, ancien officier et spécialiste des questions de défense.
3: Il y a une tension très forte entre les ultra-conservateurs du côté des gardiens de la Révolution qui aimeraient bien reprendre le conflit. Donc ils vont de provocation en provocation. Et puis de l'autre côté, on voit qu'il y a les négociateurs iraniens qui, eux, font tout pour que surtout on en reste à une discussion et sortir avec un accord. Voilà, le jeu est complexe. Au milieu, il faut rajouter Netanyahou qui essaie de mettre de l'huile sur le feu en expliquant que les Iraniens veulent absolument tuer son ami Donald Trump. Tout ça ne doit pas, comment dire, nous faire oublier que c'est d'abord une négociation entre Américains et Iraniens qui a lieu et qui forcément se passe de manière très tendue. Aujourd'hui, c'est le détroit d'Ormuz qui coince, alors qu'en fait, le cœur de la négociation, c'est le nucléaire iranien. C'est un sujet de tension à l'intérieur du pouvoir iranien et c'est un sujet de tension entre les Américains et l'Iran, bien sûr.
1: Guillaume Ancel, joint par Marine de la Moissonnière. Oman a convoqué ce dimanche l'ambassadeur iranien après une attaque visant son territoire. Le sultanat, qui a joué les médiateurs entre Téhéran et Washington avant le début de la guerre, a dénoncé des actes irresponsables. Oman, qui a annoncé par ailleurs avoir secouru 23 membres d'équipage après l'attaque d'un navire dans le détroit d'Ormuz. Les marins reçoivent les soins médicaux nécessaires et les opérations de recherche se poursuivent pour un membre d'équipage toujours porté disparu, précisent les autorités omanaises. Il était connu pour son soutien à Israël et à la guerre contre l'Iran. Aux États-Unis, l'influent sénateur Lindsey Graham est décédé. Proche de Donald Trump, il s'est éteint des suites d'une brève maladie et soudaine maladie. Le premier ministre israélien Benjamin Netanyahou a donné de multiples interviews aux chaînes de télévision américaines ce dimanche pour lui rendre hommage, déclarant qu'Israël avait perdu l'un des grands champions de l'alliance avec les États-Unis. En Israël, les élections législatives se tiendront le 27 octobre. La date a officiellement été annoncée ce dimanche par le Parlement. Ce sera le premier scrutin organisé depuis les attaques du Hamas le 7 octobre 2023. Et il est largement considéré comme un référendum sur la conduite du Premier ministre Benjamin Netanyahou. En Syrie, le Parlement de transition a tenu sa première séance ce dimanche durant son mandat de 2 ans et demi renouvelable. Le Parlement syrien devra former une commission chargé de rédiger la future constitution, mais aussi doter le pays d'un budget, proposer et amender des lois. Les 2/3 des parlementaires ont été désignés par des comités locaux. Les 70 restants sont nommés directement par le président Ahmed al-Sharaa, qui a salué un nouveau chapitre pour son pays. Alerte maximale pour de fortes chaleurs en Corée du Sud. C'est une première dans le pays qui est touché par la canicule. Ce nouveau dispositif est en place depuis le mois dernier. Il vient donc d'être activé. Camille Ruiz, les habitants sont invités à prendre leurs précautions pour affronter au mieux ces fortes températures.
4: Plus d'activité à l'extérieur, refuges ombragés et hydratation fréquente, ce ne sont pas des obligations mais seulement des conseils que les Sud-Coréens concernés par les alertes peuvent recevoir directement sur leur téléphone. Ils sont aussi encouragés à vérifier que leurs voisins vont bien ou que personne n'est coincé à l'intérieur d'un véhicule, particulièrement dans le sud de la province du Gyeongsang du Nord. 35 degrés ou plus pendant deux jours, c'est ce qu'il fallait aux autorités pour déclencher l'ancienne alerte. Maintenant, il suffit que le thermostat atteigne 38 degrés, même une journée, pour qu'elle puisse agir. Des critères modifiés pour faire face aux défis du changement climatique, d'après le gouvernement. Car même les personnes en bonne santé sont exposées à un risque considérablement accru de graves problèmes de santé, dont des maladies liées à la chaleur et des décès, prévient la directrice de l'agence météorologique sud-coréenne. Elle ajoute « Il y a une grande possibilité que ces températures se maintiennent jusqu'au 14 juillet ». Camille Ruiz, Séoul, RFI.
1: La vague de chaleur qui se poursuit aussi en Europe de l'Ouest. En France, 26 millions de personnes subissent la canicule. Le préfet de police de Paris a fait annuler les très populaires bals des pompiers qui ont généralement lieu les 13 et 14 juillet à l'occasion de la fête nationale. 128 migrants ont traversé la Manche à bord d'un même bateau. C'est un record. L'embarcation est arrivée en Angleterre vendredi après une périlleuse traversée, mais on ne l'apprend que ce dimanche. Selon les autorités britanniques, les réseaux de passeurs prennent de plus en plus de risques. Le nombre de personnes qu'ils entassent dans ces embarcations augmente d'année en année. 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Cette journée de commémoration, ce dimanche, de l'innocence d'Alfred Dreyfus. Le capitaine Dreyfus, de confession juive, fut condamné pour haute trahison sur la base de fausses preuves et envoyé au bagne à la fin du 19e siècle dans un climat profondément antisémite. 120 ans après sa réhabilitation par la Cour de cassation, la République lui a donc rendu un hommage inédit ce dimanche à Paris. Hommage présidé par le chef de l'État, Charlotte Urien-Thomaca.
5: C'est devant la Cour de cassation, la même où son innocence avait été définitivement reconnue le 12 juillet 1906, que s'est tenue la cérémonie. Présidée par Emmanuel Macron, entouré des descendants du capitaine Dreyfus, le chef de l'État a appelé à la vigilance face à la montée de l'antisémitisme.
6: Le dreyfusisme nous rappelle que l'antisémitisme, quelle qu'en soit la racine, ou les explications prétendues, est l'ennemi de la République. Or, nous savons que les vieux démons de l'antisémitisme n'ont jamais totalement disparu de notre pays. Nous le savons, parce que les actes antisémites, loin de s'éteindre, continuent de frapper des personnes en raison de ce qu'ils sont.
5: Dans son discours, le chef de l'État a salué le courage d'un homme devenu le symbole du combat pour la vérité et la justice.
7: Rendre justice à Dreyfus, c'était rendre grâce à l'esprit de 1789. Et cette exigence de vérité n'est d'aucune époque. Elle est permanente.
5: Emmanuel Macron a également insisté sur le rôle décisif de la justice, dont la Cour de cassation avait su, en 1906, faire triompher le droit sur les préjugés. En faisant du 12 juillet une journée nationale de commémoration, le président de la République entend inscrire durablement la mémoire d'Alfred Dreyfus dans le récit républicain, à l'heure où les actes antisémites restent à un niveau préoccupant en France.
1: Un reportage signé Charlotte Urien-Thomaca. À Nice, cette marche blanche ce dimanche matin en mémoire des victimes de l'attentat du 14 juillet sur la promenade des Anglais, c'était il y a tout juste 10 ans. 86 personnes avaient perdu la vie et plus de 400 autres avaient été blessées. On passe au sport avec vous, Baptiste Leduc. Bonsoir.
8: Bonsoir, Charlotte.
1: Et on commence par du cyclisme avec la 9e étape du Tour de France qui a souri à l'échappée pour une fois.
8: C'est Mathieu Van Der Poel qui s'impose à Ussel. Le coureur néerlandais de l'équipe Alpecin Première Tech était parti à l'avant aujourd'hui dans cette étape raccourcie de 30 km en raison de la chaleur. Sous la menace du peloton jusqu'au bout, les hommes de tête ont résisté et Mathieu Van Der Poel a fini par prendre le meilleur au sprint sur ses partenaires d'échappée. Au micro de France Télévisions, il se réjouissait de cette issue heureuse après un début de tour frustrant pour lui et son équipe.
9: Oui, c'était une journée vraiment dure après une semaine difficile pour l'équipe aussi déjà, donc ouais, je suis heureux de gagner. C'était pas facile, on n'a pas eu beaucoup d'avance avec l'échappée, mais ouais, très heureux de gagner aussi parce que dans l'échappée ça travaillait pas vraiment ensemble. C'est pour ça que j'ai aussi attaqué dans la bosse et après ça tournait bien avec 4. Et quand on a un peu plus d'un kilomètre de l'arrivée, il y avait un panneau avec 38 secondes et après je savais qu'on allait jouer pour la victoire.
8: Mathieu Van Der Poel, vainqueur ce dimanche pour la troisième fois de sa carrière sur le Tour de France et pas de changement au classement général. Tadej Pogacar reste maillot jaune. Demain, lundi, le peloton sera au repos.
1: Du tennis, à présent, Baptiste, c'est en ce moment la finale, messieurs, du tournoi de Wimbledon.
8: Et c'est très serré. Cela fait 3 heures maintenant que Yannick Sinner et Alexander Zverev bataillent sur le gazon du Center Court. L'Allemand Zverev, numéro 3 mondial et récent vainqueur de Roland-Garros, a remporté la première manche au tie-break, rebelote dans le deuxième set, mais cette fois, c'est Sinner qui a remporté le jeu décisif dans un duel où il est très difficile pour l'un de prendre le service de l'autre. C'est pourtant ce qu'a réussi Yannick Sinner dans la troisième manche. L'Italien mène 2-7-1.
1: Un peu plus tôt ce dimanche, c'était la finale du double féminin et c'est une paire franco-chinoise qui s'est imposée.
8: Kristina Mladenovic, un nom bien connu des suiveurs du tennis français, a remporté le Grand Chelem londonien pour la première fois de sa carrière avec sa partenaire, la chinoise Guo Anyu. Ex-numéro 1 mondial en double, Kristina Mladenovic est de retour au sommet après une longue traversée du désert faite de graves blessures. Ce succès en double à Wimbledon est le premier d'une joueuse française dans le tournoi depuis Simone Mathieu en 1937. Ça commençait à faire long.
1: Oui, et puis un mot de la Coupe du Monde, forcément. L'équipe de France est en route pour Dallas.
8: Et les Bleus ont décollé il y a quelques minutes vers le Texas. C'est là qu'ils affronteront mardi, 14 juillet, jour de fête nationale en France, l'équipe d'Espagne de Lamine Yamal en demi-finale de ce mondial nord-américain. Les Bleus se sont entraînés une dernière fois ce matin à leur camp de base près de Boston. Et ils étaient au complet, ça c'est une bonne nouvelle pour les Bleus de Didier Deschamps. Pas de bobo avant d'aborder la dernière ligne droite de cette Coupe du Monde.
1: Pourvu que ça dure. Merci beaucoup Baptiste Leduc. Dans une petite poignée de secondes, c'est Dimanche Politique, votre rendez-vous de décryptage de l'actualité politique française avec nos deux analystes. Ce soir, on parlera forcément beaucoup de Marine Le Pen qui a fait la une de l'actualité en France cette semaine.
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1: Et dans Dimanche Politique ce soir, deux analystes pour observer, décortiquer l'actualité politique française. Yves Saint-Omer, bonsoir. Vous êtes professeur de sciences politiques à l'université

0: présidentielle, elle soit contrainte à porter un bracelet électronique, avec tout ce que cela veut dire. Et en même temps, ce n'est pas sûr. Et pour l'instant, elle a les mains libres pour avancer.
1: Julien Lécuyer, avec cette décision, est-ce que Marine Le Pen engage en quelque sorte un bras de fer avec la justice, puisque la Cour de cassation, sa décision, elle devrait tomber en début d'année prochaine, donc dans la dernière ligne droite un peu de la campagne présidentielle?
2: Alors, elle joue avec son bon droit, parce qu'elle a tout à fait le droit de se pourvoir en cassation. Elle use de des moyens juridiques à sa disposition, et en cela, elle joue le jeu comme elle doit le faire. Là où elle met la pression sur les juges, c'est quand ses avocats disent qu'il n'y a pas de raison que la Cour de cassation juge dans un délai qui serait anormal. Évidemment, là, ça les arrange que la décision elle soit reculée, ce qui n'était pas évidemment le cas quand il s'agissait de qu'il y avait cette inéligibilité en suspens. Et là, ils ont dit, en fait, ce serait bien que la Cour de cassation elle rende sa décision finalement après la présidentielle. La Cour de cassation a dit non, ce sera avant le premier tour de la présidentielle. Et donc, ça laisse une part d'incertitude sur un scénario possible où on

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Bonjour, c'est Jazz Street sur Radio BLV et on continue ensemble à se balader, à se perdre dans les rues du jazz, à la rencontre des stars et des oubliés. Et aujourd'hui justement, je vais vous parler d'oubliés. Les musiciens de jazz oubliés, on pourrait en parler sur plusieurs émissions et ça ne suffirait encore point. Alors n'en parlons pas. Aujourd'hui, ce sera les instruments oubliés du jazz. Quand on parle jazz, on pense saxo, trompette, trombone, contrebasse, batterie, piano, etc. Mais on pense moins à flûte à bec, basson, harpe, hautbois, violoncelle, flûte traversière, clavecin, cornemuse, j'en passe. Pourtant, quelques musiciens se sont emparés de ces instruments, souvent pour les ajouter à la palette de leur instrument de prédilection, et quelquefois aussi comme instrument principal. Beaucoup de multi-instrumentistes de jazz ont fait des choix. Alors par exemple, commençons par un ensemble emblématique des années free jazz, l'Art Ensemble of Chicago, qui a joué un temps à Paris dans les années 70 pour enregistrer quelques albums pour le label Big. C'est Roscoe Mitchell, Joseph Jarman, Lester Bowie, Malachi Favors, Don Moyer, tous multi-instrumentistes. Flûte, sifflet, hautbois, coquillage, marimba, celesta, parfois utilisés comme des jouets, comme par exemple dans ce Nice Guys de 1978.

Nous écoutions Nice Guys, un enregistrement de 1978 de l'Art Ensemble of Chicago. Et maintenant, si je vous parle harpe, vous allez tout de suite penser à un salon bourgeois, à Marie-Antoinette qui en a joué, à Lydie Laskin qui l'a popularisé dans la musique classique, peut-être à Alan Stivell si vous êtes bretonnant. Mais c'est Dorothy Ashby, 1932-1986, qui a popularisé la harpe dans le jazz, prouvant que cet instrument pouvait convenir au bebop aussi bien que le saxophone. Elle joue également de notre instrument traditionnel, le koto. On l'écoute accompagnée ici de Herman Wright à la basse et de John Tooley à la batterie sur Lonely Melody. C'est un enregistrement de 1957.

C'était la harpiste Dorothy Ashby. Alors, il y a également Alice Coltrane qui joue de la harpe, qui a été d'abord pianiste. Elle emboîte le pas Dorothy Ashby sur cet instrument. Et après avoir accompagné son mari John Coltrane au piano, elle enregistre des disques sous son nom, dont par exemple ce duo avec Carlos Santana qu'elle accompagne de quelques discrets arpèges sur une nappe de cordes. Mais la relève aujourd'hui, c'est entre autres Sophie Soliveau. D'abord harpiste classique, elle se tourne vers le jazz, le gospel, le chant choral et se produit souvent en solo harpe-chant. Alors on écoute un extrait de son disque « Initiation ».

Magnifique album Initiation de Sophie Soliveau à la harpe et à la voix. Alors maintenant, passons aux instruments en ce double, le hautbois et le basson. Peu coutumiers du jazz, parce qu'ils ont quelques difficultés de par leur nature à s'intégrer à cette musique. Pourtant, quelques musiciens l'utilisent, souvent en complément d'autres instruments, comme par exemple Cooper, musicien de jazz West Coast, Paul McCandless du groupe Oregon, Youssef Latif, saxophoniste qui, dans les années 60, ajoute le hautbois à sa panoplie, et puis aujourd'hui en France, Jean-Luc Fillon, qui joue exclusivement du hautbois et du cor anglais. Alors on l'écoute accompagné, il est surnommé entre guillemets Hoboman par ses collègues musiciens. On l'écoute sur un disque en duo avec Didier Ituzaingó à l'accordéon.

Jean-Luc Fillon jouait du hautbois et du cor anglais, accompagné par l'accordéoniste Didier Itturzari. Maintenant, le basson. Alors, vous avez trouvé un enregistrement des années 30 de l'orchestre de Paul Whiteman, un orchestre célèbre dans ces années-là pour sa musique de danse et son jazz qu'on disait un peu symphonique. Et le saxophoniste Frank Trunbauer joue dans un morceau intitulé « Chouchou » du basson. À noter que Frank Trunbauer jouait du saxophone, mais du saxophone en ut. C'est-à-dire que ce n'est pas vraiment un instrument qui peut se classer dans la famille des saxophones. Il a été créé pour pouvoir jouer des partitions de piano ou de flûte sans transcription, parce que le saxophone ténor est en si bémol et le saxophone alto en mi bémol. Donc avec le saxophone en ut, on était tranquille pour jouer exactement la partition. Donc cet instrument s'est très rapidement perdu au profit des autres saxophonistes. Alors on écoute surtout Frank Trunbauer pour sa partie de basson dans l'orchestre de Paul Whiteman, Chou Chou.

Le saxophoniste Frank Trombauer jouait ici, accompagné l'orchestre de Paul Whiteman au basson. Alors, plus près de nous, une bassoniste, Lindsay Cooper. Également oboïste, elle participe en Angleterre au mouvement free jazz et crée le Feminist Improvising Group avec Maggie Nichols et Irène Schweitzer. Alors, on l'écoute ici sur un disque avec en quartet Suburban. Je trouve magnifique cette introduction de basson et on y prend plaisir.

Suburban Tango de Lindsay Cooper au basson. Alors maintenant, vous avez déniché, alors c'est un peu anecdotique peut-être, mais un enregistrement jazz de flûte à bec. C'est au Jazz Festival de Ljubljana, je ne sais pas, ah si, en 1976, voilà. Et c'est deux musiciens tchèques, Stiving et Dasek, donc flûte à bec et guitare.

Eh bien, la flûte à bec, vous venez de l'entendre, peut jouer du jazz et c'est Steving et Dasek dans leur concert à Ljubljana qui nous le prouve. La flûte traversière était peu représentée dans les débuts du jazz, jusqu'à peut-être Conbezi qui en a fait une couleur pour son orchestre avec le saxophoniste Frank West. Et contrairement à Duke Ellington qui ne l'a jamais utilisée, bon, je peux me tromper. Alors on écoute Frank West jouer son solo de flûte, un solo de flûte dans l'orchestre de Bézi. C'est donc, comme je vous l'ai dit, en concert et c'est Cuit.

C'était un solo de Frank Wes à la flûte dans l'orchestre de Count Basie. Alors après Frank Wes, Herbie Mann, dans les années 70, a eu un grand succès avec sa flûte traversière. Et aujourd'hui en France, Magic Malik rencontre également un succès. Mais mon préféré reste Jeremy Steig. Né le 23 septembre 1942 à New York, décédé le 13 avril 2016 à Yokohama. Alors pour la petite histoire, fils du créateur de Shrek, d'ailleurs il joue dans Shrek 4. Il a joué avec une multitude de musiciens, Keith Jarrett, Jimi Hendrix et bien d'autres. Et on l'écoute sur un disque que j'aime beaucoup de Bill Evans, intitulé Evans with Jeremy Steig, sur le thème de Monk Straight No Chaser.

C'était le thème de Monk, Stray No Chaser, interprété par le flûtiste Jeremy Steig et le pianiste Bill Evans. Le violoncelle dans le jazz, c'est pas tout récent. Quelques contrebassistes le pratiquent au début des années 50, notamment Ron Carter sur un disque avec Eric Dolphy. Alors, Dave Holland joue sur ce disque à la fois de, enfin pas à la fois, successivement du violoncelle et de la contrebasse. Il est accompagné sur ce disque par Eric Dolphy, Mal Waldron est au piano, Georges Duvivier l'autre basse et Charlie Persip batterie.

Le contrebassiste Ron Carter nous jouait, mais au violoncelle, un thème de Eric Dolphy, voilà. Ouais. Alors le oud, c'est un instrument qu'on a coutume, enfin qu'on entend souvent dans le jazz aujourd'hui, avec par exemple Anouar Brahem, Rabih Abou Khalil et bien d'autres. Mais ce n'était pas le cas dans les années 50. Le premier musicien à avoir joué du jazz au oud, c'est Ahmed Abdul Malik. Alors, un contrebassiste au départ, qui a accompagné notamment Randy Weston, Thelonious Monk et bien d'autres. Et il s'est mis au oud et a travaillé également les musiques orientales. Et pour nous faire ce disque Jazz Sahara, que j'aime beaucoup, qui date de 1958. Et c'est le saxophoniste Johnny Griffin, sax ténor, qui lui donne la contrepartie plus jazz. Et j'aime beaucoup ce mélange, un mélange un peu avant la lettre. Alors, il est accompagné par Nayam Karakand au violon, Jacques Ghanam au kanoun, Mike Amway à la darbouka, Bill Abdelrahman au tambourin et Al Harwood à la batterie. 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

Ahmed Abdul Malik nous jouait du oud sur son disque Jazz Sahara, où on entendait notamment Johnny Griffin au saxophone ténor. Alors, si je vous parle class and jazz, je sens que vous allez me rironner. Et bien pourtant, souvent des pianistes se sont mis au clavecin pour donner une couleur à un orchestre. Et là, vous avez déniché une réédition d'un disque de Henri Mancini. Henri Mancini, très connu comme compositeur de musique de film, notamment La Panthère Rose, entre autres. Et il avait un ensemble dans les années 50-60 qu'il nommait Combo. Alors, c'est un nom délicieusement désuet. Mais Mancini mène à la baguette une redoutable association de bienfaiteurs du swing où brillent les musiciens de la West Coast, Art Pepper, Shelly Manne et autres requins du jazz californien. Alors on écoute Charleston Holley, Johnny Williams est au clavecin et il dialogue beaucoup dans ce morceau avec un autre instrument qu'on entend peu dans le jazz qui est le marimba. Donc le marimba... Voilà, c'est un instrument à percussion clavier comme le vibraphone, mais ses lames sont en bois, bon, très utilisées dans la musique contemporaine, également sur les musiques Amérique latine, d'Amérique du Sud, beaucoup au Mexique. Alors on écoute Charleston Holley de Mancini.

Voilà, c'est avec le claveciniste John Williams, qui jouait dans le combo de Henri Mancini, que se termine cette émission, aujourd'hui consacrée aux instruments oubliés du jazz, ou je devrais plutôt dire moins utilisés. Alors, liste exhaustive, comme toujours.

Bienvenue sur Musique de sac et de cordes, émission consacrée aux musiques traditionnelles d'ici et d'ailleurs, d'hier et d'aujourd'hui. Au micro, Gilles Moncudiol pour vous faire partager, de manière tout à fait subjective, mes découvertes, mes coups de cœur et quelques-unes de mes rencontres musicales.

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1: Au cours de cette émission, je vous invite à découvrir la boutique et l'arrière-boutique d'une multi-artisane du spectacle vivant, comédienne, conteuse, musicienne et chanteuse, Carole Geoffrin, que l'on vient d'écouter dans cette chanson au titre à double sens, L'oiseau dans la cage. J'avais assisté il y a quelques années à un de ses spectacles autour du plaisir des femmes. Un spectacle provoquant, drôle et intelligent, et c'est donc avec intérêt et curiosité que plus récemment je suis allé l'écouter dans Les Hauts Talons d'Achille, une création autour des chansons traditionnelles en compagnie de Théo Morel, musicien. Et le spectacle s'intitule « La savoureuse irrévérence des chants paysans ». Et le moins que je puisse dire, c'est que je n'ai pas été déçu. Le monde des musiques traditionnelles est un vaste espace, un jardin aux portes grandes ouvertes, et les marches pour y parvenir ne sont pas très hautes, surtout pour des musiciennes ou musiciens déjà chevronnés. Ce qui permet que de nombreux artistes viennent y faire leurs courses avant de regagner leur foyer pour y cuisiner, à leur goût, le fruit de leur collecte. Un chant bulgare, une chanson italienne, une complainte occitane, tout cela rangé en polyphonie ou agrémenté d'astucieux arrangements, et la messe est dite. Ce n'est pas la démarche de Carole Geoffrin qui a compris que, si le monde des musiques traditionnelles est un archipel ouvert aux quatre vents, connaître, comprendre et s'imprégner de la culture de chacune de ces îles est un chemin qui réclame de l'attention et du temps. Carole la comédienne, Carole la conteuse, Carole la chanteuse ne s'est pas bornée à une simple visite. Elle est venue avec armes et bagages y planter sa tente. Une tente pas bien grande, un peu à l'ombre des grands chapiteaux et de leur parquet de danse, mais suffisamment équipée et adaptée au travail qu'elle avait décidé d'entreprendre. Fouiller dans les archives, écouter les derniers porteurs d'une culture oubliée, faire de multiples essais pour y trouver chaussures à son pied, ou plutôt chansons à son goût, et concevoir ensuite la manière de nous les présenter sur un plateau, sur une scène. À la suite de ce concert auquel j'avais assisté, nous sommes restés

0: En contact et plus récemment, l'envie d'en connaître un peu plus sur sa démarche m'a poussé à inviter Carole à participer à Musique de sac et de cordes.
1: Donc, je m'appelle Carole Geoffrin. Je me définis d'abord comme conteuse, ensuite comme chanteuse et comédienne. J'habite dans la Drôme depuis maintenant 11 ans. Si je me définis d'abord comme conteuse, c'est parce que ce qui m'a attrapée, j'ai envie de dire, c'est d'abord la richesse de ce qu'on appelle la tradition orale, qui sont tous les récits, chants, contes, légendes, mythes, devinettes, que les humains se transmettent tout autour de la Terre. Voilà, je me suis quand même un peu plus particulièrement intéressée à la tradition orale collectée en France ou en Europe. Mais je prends aussi des libertés par rapport à ça, dans le sens où je fais aussi d'autres choses. J'ai aussi un spectacle de théâtre burlesque, clownesque et musical. Et je viens de créer, tout juste, il y a quelques jours, ça s'est terminé, un spectacle qui est un spectacle de récit assez théâtral, on va dire. Mais ça reste du récit, je suis toujours conteuse. Et là, c'est un récit que j'ai écrit moi, un récit contemporain qui se passe aujourd'hui, dans lequel viennent s'imbriquer des mythes et des contes, ou des motifs de mythes et de contes, et aussi un peu de chants, mais plutôt les chansons de Barbara, pas du chant traditionnel. Et en fait, dans ma recherche globalement, on va dire qu'il y a... Ça peut paraître un peu bateau dit comme ça, mais je ne sais pas comment le dire autrement. Il y a vraiment une recherche dans le passé. Puis moi, j'aime beaucoup lire, faire des recherches, lire de l'anthropologie, de l'histoire, un tas de choses. Et donc, il y a cette idée de se nourrir du passé, de traditions qui ont failli s'éteindre, en fait. Enfin, là, pour ce qui est du conte et des chants, il y a eu un moment où presque plus personne ne racontait de contes. Il ne faut pas dire plus personne, parce qu'il y a toujours eu des gens qui l'ont fait quand même. Mais voilà, il y a un moment où la tradition s'est quasiment éteinte. Donc aujourd'hui, moi, je suis pas une conteuse traditionnelle, dans le sens où c'est pas dans ma famille que j'ai appris à compter. Je raconte pas comme ça tous les jours au coin du feu. J'en ai fait un métier. Mais je puise dans la tradition de la matière et des choses pour nous nourrir aujourd'hui. Et voilà, je suis quelqu'un qui questionne beaucoup le monde contemporain dans lequel on vit, qui a vraiment besoin d'être questionné, il me semble. Et voilà, du coup, il y a une espèce de tension comme ça entre ce qui est du passé, ce qu'on peut appeler la tradition, même si c'est un mot qui fait peur maintenant, parce que quand il est dans la bouche des politiques, c'est plutôt ceux d'extrême droite, mais...
2: Qui s'en sont emparés, oui.
1: Mais elle n'est pas qu'à eux, donc moi je dis, c'est aussi ma tradition, c'est notre tradition. Voilà, donc oui, cette tension entre la tradition et puis quelque chose de plus moderne, de plus contemporain. Aussi une personne assez engagée, aussi je pense quelque chose qui m'anime de faire connaître ces chants, ces contes, ces histoires, cette culture, ces cultures qui étaient celles des générations il n'y a pas si longtemps, juste avant nous en fait. Et c'est une culture, comme souvent la culture populaire, qu'on nous a plutôt appris à mépriser, à méconnaître, qu'on a même, j'ai envie de dire, galvaudé parfois. Pour donner une image notamment de la chanson traditionnelle ou des contes, voilà, comme quelque chose de poussiéreux et d'ennuyeux. Comme si on oubliait que la tradition, elle reste tradition tant qu'elle est vivante, en fait. Une tradition, ça a toujours évolué avec les gens. Les contes et les chants, ils portent des messages. Et quand la société évolue, les messages évoluent aussi.
0: Dans ce que tu nous proposes comme illustration sonore.
1: Oui, et ben je pense notamment à La religieuse rebelle. Donc il y a beaucoup de chants comme ça qui racontent l'histoire de jeunes filles enfermées au couvent contre leur gré. Et ce chant pour moi, c'est vraiment la rébellion. Il y a quelque chose de la révolte qui est très fort et qui résonne avec ma propre révolte, avec ma propre rébellion en tant que femme.

0: Cher amant.
1: Là, c'est ce que tu fais aujourd'hui, mais t'arrives d'où? T'es passé par où pour faire ce que tu fais?
0: Alors, j'ai que 36 ans, mais c'est une longue histoire. Bon, moi, je crois que voilà, ça commence vraiment dans l'enfance avec quelque chose de très fort avec le chant et la danse. Le chant, la musique, la danse. Puis le dessin, la lecture et l'écriture. Plus j'ai grandi, plus j'ai découvert des moyens d'expression et plus je les ai embrassés, quoi. Alors que je viens pas forcément d'une famille où j'ai été très éduquée aux arts, hein, mais j'avais la chance quand même d'avoir une maman qui m'emmenait tous les mercredis à la médiathèque. Et ça, je pense que ça a vraiment joué un grand rôle dans qui je suis aujourd'hui. J'ai toujours aimé les histoires et même avant, voilà, je repense à mes premières années de fac. Je lisais des contes, j'achetais des livres de contes quand même. Mais je pensais pas du tout que je serais conteuse un jour. J'ai fait de la danse aussi pendant plus de 20 ans. J'ai commencé toute petite. J'ai une licence en arts et culture option théâtre. Et puis j'ai fait une école de théâtre qui s'appelle l'école Charles Dullin, qui s'appelait l'école Charles Dullin à Paris. Et parallèlement à ça, je me suis aussi formée en marionnette au conservatoire d'Amiens. Puis j'étais aussi en classe conte avec un monsieur qui s'appelle Charles Piquion. J'ai fait de nombreux stages en tout genre. Je pratique toujours, d'ailleurs, quand je peux, de temps en temps, le clown. Je me suis formée ces dernières années à la JAV, la Jazz Action Valence, où j'ai fait du chant et de l'accordéon.
1: Il me semblait bien qu'en soulevant un petit peu le caillou, hein, il y a quand même pas mal
0: Je suis sûre que j'ai oublié des trucs, mais.
1: de choses.
0: Je suis sûre que j'ai oublié des trucs, mais voilà, en gros, c'est ça. Et si, pour en revenir au conte, quand j'ai fait mon école de théâtre, je voulais faire des spectacles, je voulais raconter des histoires, mais je ne savais pas comment. Et comme je venais beaucoup du corps, qu'à l'école de théâtre, j'ai adoré faire du mime, du masque, je m'étais dit, je vais plutôt partir dans du théâtre gestuel, danse-théâtre, quelque chose comme ça. Et puis, j'ai rencontré les contes. Et en fait, j'étais bien accrochée aussi avec la marionnette. Qui n'est pas très loin du théâtre physique, au contraire. Et voilà, finalement, les contes ont pris quasiment toute la place assez vite. Il y a quand même eu un de mes spectacles qui a tourné un peu avec une marionnette dedans. Et c'est pas exclu, enfin, j'ai toujours cet outil-là possible. Et donc, oui, en conte, j'ai commencé assez vite parce que j'étais au bout de mes études, que j'avais déjà quand même le bagage d'avoir fait du théâtre, du chant. Enfin, j'avais un tas d'outils qui ont fait que j'ai pu me lancer assez vite à raconter des histoires et à travailler pour en vivre, même si j'ai mis des années avant d'en vivre. Voilà, et puis après, je suis retournée me former en cours de route avec des gens notamment comme Micheline Denocq, Catherine Zarkat, Myriam Pélican et d'autres. Et Micheline Denocq et le milieu des conteurs et des conteuses sont mes premières accroches avec le chant traditionnel en fait, que
1: Oui.
0: moi je connaissais pas ou peu. Si, j'ai beaucoup beaucoup chanté de chants qu'on a fait devenir des chants traditionnels pour enfants qui n'en étaient pas. J'en ai beaucoup chanté, écouté quand j'étais petite. Je pense aussi à Anne Sylvestre, que j'ai écouté toute mon enfance en boucle, avant de découvrir adulte qu'elle avait fait de la chanson pour adultes. Ben voilà une aussi qui est assez insolente, qui est aussi très touchante, et qui est aussi nourrie de chansons traditionnelles. Et il y a notamment une chanson qui s'appelle Bergère, qui s'inscrit dans la tradition des pastorelles, des chants qu'on peut chanter avec Théo dans les Hauts Talons d'Achille, où c'est une bergère qui envoie paître, non pas ses moutons, mais le beau chevalier plus riche, plus savant, et parfois plus âgé qu'elle. Qui veut la ravir. Et la bergère a une répartie bien piquante. Et donc, la chanson La bergère d'Anne Sylvestre, elle s'inscrit vraiment là.

Jeanne Moreau, Brigitte Fontaine, et puis toutes les autres même, Fréhel, etc., qui m'ont nourrie, en fait, j'en suis sûre, dans ma façon de chanter, de placer ma voix et aussi de dire les textes. Barbara, oui, elle a une bonne place dans mon panthéon féminin. Et Brigitte Fontaine, parce qu'elle explose tout. voilà, mais il y a une palette de choses extrêmement différentes, dans des styles très différents. C'est quelqu'un dont j'aime beaucoup, beaucoup l'écriture, l'authenticité, la folie et la rébellion. Et puis aussi, dans son travail avec Areski, il y a quelque chose de la simplicité aussi. Enfin voilà, dans leurs albums de jeunesse, où il y a juste une percussion ou une guitare, et puis sa voix.

0: C'est intéressant ce que tu disais auparavant au sujet du rapport ou de la tension entre le contemporain et le passé.
1: Voilà. Ouais, oui, il y a le mode de vie qui a évolué. Effectivement, bon, les campagnes qui sont vidées, les gens qui sont allés travailler en ville. Enfin, je veux dire, c'est pas quelque chose d'inéluctable, c'est aussi quelque chose de politique, dans le sens où on a aussi interdit ou maltraité les gens qui parlaient leur patois ou leur langue régionale. On a une conception de la culture très ascendante. Et historiquement, il y a quand même plutôt un mépris de tout ce qui vient de la paysannerie. Ça vient de là aussi. Mais voilà, je trouve qu'on a quelque chose d'assez amnésique et d'assez méprisant pour nos ascendances qui sont paysannes, en fait, pour la plupart d'entre nous. En fait, il y a quelque chose aussi de politique dans le fait de chanter ces chants. Et il me semble que voilà, en fait, bon, il y a un proverbe qui dit quand tu sais pas où tu vas, regarde d'où tu viens. Et aussi, je trouve que c'est en partie une réponse ou une piste, en tout cas, aussi à creuser pour toutes les problématiques qui sont soulevées aujourd'hui d'appropriation culturelle. Voilà, des fois, moi, je me dis, on a un problème avec l'exotisme, parce qu'on veut bien la musique traditionnelle si elle vient d'ailleurs. Mais quand c'est la nôtre... Parce qu'en fait, quand c'est exotique, c'est intéressant. Et quand c'est notre histoire, à tout d'un coup, ça nous confronte à quelque chose qu'on a du mal à regarder. Simplement parce qu'on nous a appris à mépriser cette culture-là et qu'on ne la connaît pas. Les gens ne la connaissent pas. Enfin, moi, j'aimerais qu'on se rappelle que nous, les Blancs français... On a une histoire et c'est très délicat, je trouve, aujourd'hui, voilà, de parler de tout ça, parce que des fois, j'entends Marion Maréchal Le Pen. Le jour où j'ai entendu dire une phrase, j'aurais pu la dire, cette phrase. Ça m'a effrayée.

Comprenez-vous, qui est une chanson que j'aime beaucoup, voilà, chantée par Gabriel Yacoub, que j'aime beaucoup parce qu'elle est, elle est très bien écrite, je trouve. Elle est très bien dite aussi par Gabriel Yacoub. Et qu'il y a quelque chose de cette irrévérence, et là c'est même plus de l'irrévérence, c'est de la révolte. Et c'est des mots crus, encore une fois. Et c'est un, en fait, voilà, c'est clairement un moyen d'expression pour des gens qui n'ont pas d'autres, en fait. Qui n'ont pas d'autre moyen de dire injustice vécue. Et donc, ouais, ce chant, il me touche beaucoup.

0: Ce que j'avais beaucoup apprécié dans votre concert, c'est la manière dont tu assumais pleinement le texte des chansons. Manifestement, les paroles n'étaient pas là simplement pour faire de la musique, mais pour dire ou raconter quelque chose.
1: Oui, bah, je pense que c'est lié au fait que je suis vraiment quelqu'un des mots. Et j'ai fait du théâtre, je suis conteuse. Donc voilà, les mots pour moi sont importants. La poésie de la langue ou des langues que je chante avec les Hauts Talons d'Achille me touche beaucoup. Et les histoires qui sont racontées sont des histoires qui me touchent et que j'ai envie de transmettre en fait. Hein. Évidemment, j'aime beaucoup la musique, la musicalité. Mais c'est vrai que c'est d'abord ça, oui. Ces chants, ils servaient à dire des choses, quoi. Ces chants racontent la vie des femmes, pour la plupart d'entre eux. Et ils servaient à dire des choses et ils ont besoin d'être dits. En vieux français, en fait, on disait dire une chanson. Je vais vous dire une chanson qui est pleine de mensonges. On dit dire une chanson, et voilà, c'est dire quelque chose.
0: Oui, mais justement, qu'est-ce qu'elles ont à nous dire, ces chansons, aujourd'hui ?
1: Bah, pour moi, elles ont plein de choses à nous dire. Déjà pour nous raconter d'où on vient. Et puis, il y en a pas mal qui nomment des choses qui ne sont pas du tout réglées aujourd'hui, qu'il fait toujours bon d'évoquer pour nous mettre au travail et en questionnement. Moi, par exemple, j'aime beaucoup, ça va être très bizarre de dire ça, mais je suis très intéressée par le répertoire des chants d'infanticide. Voilà, pour moi, ça, c'est des chants qui ont encore quelque chose à nous dire aujourd'hui. Dans les gens qui m'ont nourri quand j'ai commencé à m'intéresser à la chanson traditionnelle, il y a notamment Catherine Perrier, Sylvie Berger, Evelyne Girardon.

Et puis oui, c'est là aussi où tout ce que on dit avec Théo, donc mon binôme musicien, pendant nos concerts, c'est très important parce qu'effectivement aujourd'hui, on n'a plus les codes, on n'a plus les symboles. Il y a certains mots qui ont changé de sens, certains mots qu'on ne comprend pas parce que c'est du patois. Et en fait, ces chants, bien sûr, on pourrait en faire quelque chose de musical et de virtuose et de très beau qui se passerait d'explication. Mais étant donné que moi, ce qui m'intéresse, c'est de dire ces chants, il y a des petits mots à traduire, il y a des choses à expliquer. Voilà, que quand on dit j'ai une demi-douzaine d'amants, les amants sont des prétendants. Que quand on dit j'ai fait l'amour 7 ans, c'est j'ai fait la cour. Et là, ça change complètement la compréhension de la chanson. Quand on raconte que les infanticides, pendant très longtemps, c'était plutôt toléré pour les femmes mariées, surtout si elles avaient déjà des enfants, et que c'était très courant, et que par contre c'était pour les filles mères, que c'était très sévèrement puni, bon, bah on n'écoute pas la chanson de la même manière, quoi. Ou voilà, pareil sur les symboles, les doubles sens sexuels. Tout à l'heure, on évoquait les chansons traditionnelles, soi-disant pour enfants, qui souvent sont pleines de double sens. Donc oui, c'est important pour moi de prendre la parole entre les chants et parfois je le fais aussi quand je raconte. Hein. Je parle soit de la culture d'où vient ce conte, du contexte historique dans lequel ça a été collecté ou voilà, je trouve que ouais, c'est une façon de préparer l'oreille et de passer des infos en fait aussi, tout simplement. Pour les hauts talons d'Achille, je pense que c'est bien de passer le bout d'André. Qui est donc un chant collecté par Achille Millien. On n'a pas parlé d'Achille Millien, il faudrait qu'on en parle. Le Bon André, donc ça veut dire le bon endroit. Et c'est un chant qui nous met à la place de la jeune fille, la nuit des noces. Et donc, comme vous le savez, traditionnellement, c'est au garçon de gérer la situation, de prendre les choses en main. Seulement, il faut croire que l'éducation sexuelle faisait déjà défaut à l'époque, puisque dans ce champ, le garçon ne sait pas quoi faire. Et donc, elle se désespère qu'il arrive à trouver son bon André, donc le bon André, ou son berlinguet, qui est son berlingot, donc son clitoris. Et cette chanson, on l'a arrangée à notre façon, de façon un peu jazzy. Moi, je l'aime bien parce qu'elle commence les premiers mots de la chanson, c'est « Et maman m'y a marié, je vous pisse au cul, je vous chie au nez. » Ou le gros sot, le gros maladré. Voilà, donc elle insulte un peu son mari de gros sot, gros maladroit. Et moi, c'est quelque chose que j'aime bien dans ses chants. Il y a quelque chose d'une gouaille, d'une malice, d'un plaisir à parler franc, à dire les mots crus. Et je pense aussi qu'il y a quelque chose qui résonne avec ma culture et mon amour de la chanson française Adam, avec des figures de femmes, voilà, qui disent les choses, qui disent les mots. Et le sponsor s'appelle La Savoureuse Irrévérence des chants paysans parce que y a cet esprit un peu irrévérencieux qui me plaît drôlement.

0: gentil, voilà donc. Où le gros saule maladré, c'est donc 20 ans que t'es l'adresse de trouver mon berlinguet.
1: Donc nous, si on s'appelle les hauts talons d'Achille, c'est d'abord en hommage à Achille Millien, qui a été au 19e siècle un grand collecteur de contes et de chants auprès des paysans et paysannes du Nivernais et du Morvan en Bourgogne, donc qui était sa région. Lui, c'était un bâtard, c'était un fils de noble et de servante, qui a quand même été reconnu par son père, qui a hérité. Et puis, comme il a été bercé par les contes et les chants de sa mère, et donc la culture paysanne de ce coin-là, à un moment, il s'est pris de passion et il s'est mis à collecter ses chants. Et ça a duré des années, ses chants et ses contes. Les chants, il les a collectés avec un musicien parisien, un musicien classique, Pénavert, il s'appelait, j'ai oublié son prénom, qui a noté, il semble-t-il, assez fidèlement, avec des variations, voilà, qui n'a pas lissé, en tout cas, trop les collectes. Il y a plus de 2500 chants, et les contes, il y en a plusieurs centaines. Les contes merveilleux, notamment, beaucoup. Donc moi, en tant que conteuse, je connaissais évidemment Achille Millien pour ses contes, mais peu pour ses chants. Quand j'ai appris qu'il existait la Maison du patrimoine oral de Bourgogne, où il y avait toutes les collectes d'Achille Millien, j'ai demandé à faire une résidence là-bas. On m'a dit très bien, mais nous, on n'a pas de financement pour accueillir les résidences. Donc ce qu'on fait, c'est qu'on fait du troc. Le temps qu'on va passer à nous occuper de toi, il va falloir que tu nous le rendes d'une façon ou d'une autre. Et ce qu'on te propose, c'est que tu nous fasses des enregistrements. Des chansons que tu auras déchiffrées et aimées et arrangées à ta façon. Et que ça reste ici pour les gens qui ne peuvent pas lire la musique, par exemple. Or, bon, je ne suis pas une bonne théoricienne ou lectrice. Bah, moi, je fais plutôt à l'oreille, normalement. Du coup, je me suis dit, bah, faudrait que je sois avec un musicien ou une musicienne. Et il se trouve que j'avais croisé la route de Théo Morel, qui est donc guitariste, bassiste, percussionniste, chanteur, oudiste. Je l'avais croisé sur ma route en faisant du maloya. Et je savais qu'il s'intéressait à la musique traditionnelle française. Donc je lui ai proposé de venir faire cette résidence avec moi. On a déchiffré, on a épluché les 2500 chants. On en a choisi 11 ou 12. On les a bossés, arrangés en une journée. Le lendemain, on a tout enregistré. Et après, on est parti. Et on était quand même assez contents de ce qu'on avait réussi à faire en si peu de temps, des chansons qu'on avait trouvées. Et donc, on a décidé de partir sur ce projet et ce duo qui s'appelle donc Les Hauts Talons d'Achille.

Les Joyeuses Commères, c'est un chant de mots mariés. Et donc, c'est deux femmes qui dialoguent et qui se moquent de leur mari, qui sont en train de travailler dans les vignes, visiblement dans des mauvaises conditions, pendant qu'elles, elles boivent. Donc, Les Joyeuses Commères. Et c'est des chants qui sont pleins d'ironie. Je parlais d'irrévérence tout à l'heure. Voilà, l'ironie, je crois que c'est vraiment une arme pour les faibles, pour ceux qui sont en bas de l'échelle. Et pour moi, ces chants de mots mariés, les chants de femmes, mots mariés. Mais voilà, ces chants de mots mariés qui utilisent l'ironie, c'est aussi des défouloirs, quoi. Quand elles disent qu'elles rêvent de tuer leur mari, l'empoisonner, qu'elles danseront sur sa tombe. Je pense que c'était une façon de se défouler. Nous le savons bien, nous le savons bien, nous le savons bien, nous le savons bien. Ensuite, on a eu un appel à projet avec le CDMDT, donc le Centre des danses et musiques traditionnelles de Haute-Loire. Et là, on est allé à la Grange des Vachers, à Rosières, pour étudier notamment le répertoire de Virginie Granouillet, qui était une dentelière de Haute-Loire, qui connaissait plus de 200 chants en français. Donc on ne sait pas combien elle connaissait en occitan, malheureusement, on ne le saura pas. Mais c'est des chants en français. On a aussi étudié une autre collecte qui avait été faite par un abbé plutôt début 20e. Et donc c'est devenu la savoureuse irrévérence des chants paysans, avec ses répertoires de Bourgogne et de Haute-Loire.

Ce duo, il est formé par moi-même et par Théo Morel. Quand on a commencé ce projet à la Maison du patrimoine oral de Bourgogne, il était venu avec sa guitare et il avait apporté son oud pour travailler pour lui-même le soir. Et puis de fil en aiguille, je ne sais plus trop comment, on en est venu à essayer de chanter ses chants et de les accompagner avec le oud. Et on a trouvé ça beaucoup plus intéressant qu'avec la guitare. Le son du oud, c'est un son très particulier que moi j'aime beaucoup. Ça faisait très longtemps que moi j'avais envie de travailler avec un oudiste. C'est un son qui est assez rond, assez chaud, comme une voix en fait. Et nous, on essaye de vraiment l'utiliser comme une deuxième voix ou comme une troisième voix quand on chante déjà à deux voix, Théo et moi. Ça permet un accompagnement plus ou moins sobre, suivant les chants. Une des choses qui me touche aussi dans ce son particulier du oud, c'est l'impression d'une sonorité très profonde, comme ancienne. Moi, c'est ça que ça m'évoque, un son qui vient de loin dans le temps. Et en même temps, qui est très couramment joué encore aujourd'hui. Le oud, pour les gens qui ne connaissent pas, c'est le luth arabe. Et puis, notre deuxième instrument, c'est le caron, qui est une percussion sud-américaine, qui après a été ramenée en Espagne et a été intégrée à la musique flamenca. Donc voilà, on a fait ce choix d'accompagner ces chants traditionnels avec des instruments qui sont issus d'autres traditions. C'est aussi, je pense, une façon pour nous de marquer le fait qu'on n'est pas dans la reproduction. De toute façon, on aurait bien du mal parce que c'était des chants qui étaient chantés a cappella la plupart du temps. Donc voilà, il n'y avait pas d'accompagnement musical à la base. Donc c'était aussi l'idée d'arriver et d'appréhender cette matière-là avec qui on est, avec les instruments qu'on joue. Voilà.

0: méchants, plus malicieux, qui vont parler de sexualité de façon plus ou moins déguisée, de façon plus ou moins compréhensible aujourd'hui. Dans les chansons des Hauts Talons, il y a l'oiseau en cage.
1: Que l'on a entendu en introduction de l'émission.
0: Où là, bon, il suffit juste de tendre un peu l'oreille, le double sens n'est pas très loin. Par contre, il y a la chanson du laurier, où là, si on ne sait pas que le laurier, ça symbolise l'amour, que si, que ça, c'est moins accessible, les doubles sens. Ceci dit, l'histoire qui est racontée est très claire.
2: Bon matin.

0: garçon.
1: Et il y en a un dernier que j'aime beaucoup, qui est Enceinte sans l'avoir senti. Donc il y a aussi une collecte d'Achille Millien. Il y a plusieurs versions collectées avec des morceaux un peu épars. Et donc nous, on chante la version de Sylvie Berger. Et c'est un chant voilà, que moi, je trouve très touchant parce qu'il raconte la détresse d'une jeune fille qui est tombée enceinte sans avoir compris comment, que sa mère questionne et à qui elle doit répondre. Et en fait, au fur et à mesure de la réponse, on comprend que ça ressemble quand même drôlement à un viol, avec des mots, encore une fois, très crus aussi.

0: qui sont morts.
1: Et toi, quel regard tu portes sur la musique traditionnelle, celle du domaine français, avec ta position, un pied dedans, un pied dehors?
0: Moi, oui, je me sens un peu étrangère à ce monde-là, ou en tout cas, je suis juste à côté, quoi. Voilà, je suis pas quelqu'un qui va à Balfolk toutes les semaines ni tous les mois. C'est pas mon monde, je sens que c'est pas tout à fait mon monde. Et que ce qui est mis en avant dans cet univers-là, c'est quand même en grande majorité les chants à danser, qui a un répertoire spécifique. C'est plutôt l'accent qui est mis sur la musique. Et finalement, des fois, le texte, on se demande si ça a vraiment quelque importance. Et nous, on fait tout l'inverse, c'est-à-dire qu'on a une exigence sur la musique, mais l'idée, c'est que la musique, elle soit très simple et qu'elle serve juste à vraiment porter le texte. Donc, c'est dans une simplicité qui s'assume, qui n'est pas la chose la plus facile à défendre de nos jours. Mais voilà, c'est des chants à écouter comme on écoute des contes. Souvent, je dis ça pour donner une idée aux gens des conditions d'accueil dont on a besoin. Je dis que ça s'écoute comme des contes.
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0: Et là, ce que vous faites avec Théo, c'est veiller sur le Vercors et le Trièves, où vous êtes à la fois dans une démarche de convivialité, d'échange, de recueil et de transmission. Tu peux nous en dire quelque chose? Tu peux nous en parler?
1: Donc, ce qu'on a fait dans le Vercors, c'est un projet qui s'intitule Les mots du pays. Donc, c'est toujours les hauts talons d'Achille, c'est toujours le duo avec Théo Morel. Pour moi, à la base, il s'agissait de travailler sur mon territoire d'habitation, qui est la Drôme, mais la Drôme qui commence à aller vers le Vercors. Et finalement, là, ça s'est présenté par le biais du Centre des Arts du Récit en Isère, qui m'a proposé de faire un projet qui soit sur le Vercors et ses pourtours, parce qu'on a aussi passé un peu de temps dans le Royan et dans le Trièves côté Vercors. Et là, on a fait des résidences. Pendant ces résidences, j'ai fait un gros travail de recherche documentaire, de la littérature de témoignages écrite par des habitants du coin. Le Vercors, sa tradition orale, le mode de vie paysan et l'histoire. Et on a cherché évidemment aussi du côté des collectages déjà réalisés de contes, légendes et chansons. Donc nos sources principales pour la chanson, c'est Marguerite Gauthier-Villars qui a collecté à Villard-de-Lans dans les années 20, enfin tout au début 20e. Et on allait aussi faire du collectage. Donc on allait trouver les personnes, soit des personnes âgées, voire très âgées, soit des gens pas si âgés, mais qui connaissent bien le pays, qui s'intéressent à son histoire, voilà, des gens qui peuvent être dans les clubs patrimoine ou qui font de la généalogie et qui déterrent des vieilles histoires, des destinées de gens. Et quand on allait voir les personnes âgées, on leur posait des questions, voilà, ça en partait vraiment des souvenirs d'enfance, du mode de vie de leur enfance et de leur jeunesse et de comment ils s'étaient transformés, parce que les gens font 80, 90 ans aujourd'hui. Ils ont vu le mode de vie radicalement se transformer en tout point. Et donc, on leur demande voilà, ce qu'était la vie économique, la vie sociale, la vie culturelle, leur regard aussi sur ce changement, qu'est-ce qu'ils regrettent, qu'est-ce qu'ils ne regrettent pas du tout. Et on enquête toujours aussi pour savoir voilà, s'il n'y a pas un petit chant, un petit refrain de tradition orale qui traîne, un petit conte, un bout de légende. Mais là-dessus, je dois dire que les récoltes ont été très pauvres. Et donc, on collectait toute cette matière et à la fin, en cours de résidence, on donnait des veillées. Et donc là, c'était le moment de rassembler les habitants, habitantes. Et Théo et moi, on va guider cette veillée, c'est-à-dire que nous, on a de la matière à partager. Si les gens n'ouvrent pas la bouche, nous, on a de quoi faire pendant 2 heures, il n'y a pas de problème. Entre tout ce qu'on nous a dit, tout ce qu'on a lu, les chansons, les contes. Mais l'idée, c'est que ce soit participatif. Et donc. Parfois, je vais poser des questions aux gens, savoir s'ils connaissent telle histoire, ou si j'ai entendu vaguement parler de ça, mais s'ils en savaient un peu plus, ou juste raconter quelque chose, dire un chant et demander si ça fait un écho. Les gens prennent la parole et puis bah, ça rebondit et ça circule. Et il y a des choses qui se racontent et il y a des choses qui se transmettent aussi. C'est très riche. Et dans le Vercors, bah, l'idée, c'est de continuer à proposer des veillées, à partager cette matière avec les gens. À bons entendeurs, salut. S'il y a des gens qui nous écoutent, qui ont envie de faire venir une veillée dans leur commune, c'est tout à fait possible. Et d'ailleurs, sur notre site, il y a un petit extrait d'une veillée qui a eu lieu en forêt à l'occasion de la charbonnière d'à Travers-Corps. Voilà, les veillées, ça peut se faire dans les salles des fêtes, dans la forêt, on en a fait dans l'étable, un peu partout, quoi, dans les salons aussi. Les entretiens audio vont être archivés au musée dauphinois et en partie au musée du Trièves. Voilà, va pas y avoir d'édition. Par contre, moi, tout ça, ça m'a nourri. Et je commence à réfléchir. Je viens juste de terminer la dernière création et je commence à réfléchir à la prochaine. Et je pense qu'elle ne sera pas très éloignée du Vercors. Tout ça, ça a fait un terreau, là, c'est en train de sédimenter, puis on verra ce qui sort.

Avec cet extrait sonore d'une veillée des hauts talons d'Achille dans le Vercors en octobre 2023, se termine cette émission. Merci, Carole, d'avoir accepté mon invitation. Vous trouverez sur la page de l'émission les liens pour en savoir un peu plus sur les multiples facettes du travail de Carole Geoffrin, notamment la date de ses prochains concerts, les chansons qu'elle vient d'enregistrer avec Théo Morel et bien d'autres infos que je vous laisse découvrir. Et bien sûr, j'invite celles et ceux qui écoutent ces émissions à aller faire une visite sur le site du Centre des musiques traditionnelles Rhône-Alpes, cmtra.org, et aussi sur celui d'Agenda Trad, où figure toute la programmation des concerts, bals, stages et ateliers liés aux musiques traditionnelles. On se retrouve dans un mois, et d'ici là, bonne musique !

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